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1: Il est 2h. 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

Je rencontre Bruno Cocatrix et je rentre dans son bureau. Je lui dis, je suis une jeune fille israélienne et je suis connue, très connue en Israël. Je suis la vedette des comédies musicales 5 sur 5. Vous avez peut-être entendu parler. Alors je lui dis, maintenant je vais chanter à l'Olympia. Alors il me dit, écoutez, vous avez un disque en français? Je dis, ah non, mais en hébreu. Et je lui donne mes disques en hébreu. Alors il écoute une chanson, il me dit, c'est vrai, vous avez une jolie voix, très jolie voix. Alors il dit, quand tu vas chanter en français, tu reviens me voir.

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2: Né le 14 février 1957 à Metz, Buzy entame des études de médecine, puis de lettres à Paris. Parallèlement, elle prend des cours de claquettes, ce qui lui permet de tenir un rôle dans le film musical Rocky Horror Picture Show. Remarquée alors par l'auteur de chansons Étienne Rodagil, Buzy signe son premier contrat d'artiste en 1980 et enregistre un premier single intitulé « Dyslexique ». La consécration intervient en 87 grâce au tube « Body Physical ».

Uzi poursuit sa carrière en enregistrant 9 albums plus ou moins remarqués. Le titre « Adrian » est fréquemment diffusé sur les radios en 1983. Au début des années 2000, elle exerce son métier de physiothérapeute dans un cabinet parisien. Cette représentante d'un rock français populaire alternatif meurt le 14 novembre 2023, vaincue par la maladie.

Je suis né d'une famille très pauvre à Los Angeles. Et pour 15 ans, le premier 15 ans, j'ai fait beaucoup de choses. J'ai essayé de gagner ma vie. Je travaille dans les parkings, les voitures, dans les magasins. J'ai vendu des journaux. Et puis ensuite, j'ai décidé d'être chanteur. Quelle idée!

0: où s'arrête le dernier quart. 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
5: Il est 3h. 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

0: personne.
1: Moi, je crois que après avoir eu cette éducation très stricte et sévère, j'ai voulu éclater, faire tout le contraire de ce qu'on m'avait dit de faire. 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Et puis, je découvrais la vie, je découvrais les hommes. Je voulais toujours un mieux que l'autre. En fin de compte, je sais pas, je m'étourdissais un peu. Je m'éparpillais aussi. C'était pas très bien.

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1: Où je peux encore surprendre les gens, c'est en jouant, en présentant tel ou tel personnage, en étant très drôle, ce qui est difficile, ou en étant très émouvant. On peut vivre.

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3: Né le 19 septembre 1940 à Marseille, Michel Dunant se produit à l'âge de 6 ans dans une troupe de théâtre d'enfants. Très attiré par le lyrique, il fréquente alors le conservatoire de la ville phocéenne et y obtient plusieurs prix de chant, d'opéra comique et de comédie. Remarqué par le directeur de l'opéra d'Avignon, Michel Leduc, qui l'engage, le Marseillais perfectionne alors son métier dans les meilleures conditions. En 1966, Michel Dunant se produit dans l'opérette « Les amants de Venise » de Vincent Scotto, aux côtés du célèbre couple Marcel Merquès et Paulette Merval. Le succès est au rendez-vous. L'année suivante, le jeune homme fait étalage de tout son talent dans « Vienne chante et danse », toujours aux côtés de Merquès et Merval. Tout au long de sa carrière, Michel Dunant se produit dans de nombreux théâtres de province, interprétant à merveille des airs dans d'innombrables opérettes, parmi lesquelles « L'auberge du cheval blanc »,« Ignace » et « La route fleurie ». En 1991, cet infatigable artiste met en scène une nouvelle version en allemand des « Cloches de Corneville », qui est donnée à Klagenfurt en Autriche. Parallèlement, il participe à plusieurs feuilletons télévisés et émissions de variété. Atteint dans sa santé, Michel Dunant disparaît fin 1998.

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0: Paris. Je me suis donné un an pour voir si je pouvais faire quelque chose dans le métier artistique. Je vais aller voir le seul en qui j'ai toujours cru, le seul copain qui m'a toujours conseillé. Je vais aller voir Prévert. Alors j'ai été voir Prévert, je lui ai dit voilà, est-ce que tu veux écouter et me dire ce que tu en penses. Je lui ai chanté à Paris, Ma douce vallée, Le tueur affamé et Mathilde. Il les a écoutés, il m'a dit écoute, moi ça me plaît, mais il y en a un qui, mieux que moi, te donnera un avis, c'est Yves Montand. Moi j'en attendais pas tant. Et il a immédiatement téléphoné Yves Montand, il a dit écoute, il y a un gars chez moi qui fait des chansons, je les ai entendues, moi je les trouve bien, est-ce que tu voudrais les entendre aussi? Montand a dit bon, venez. Je lui ai joué mes chansons, il me les a prises, alors depuis, Montand a chanté mes chansons, il m'a fait connaître.
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1: Il est 4 heures. 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

0: Palazzi.
1: Mais Serge était bon public, il adorait quand il y avait des failles. Il aimait qu'il y avait même des erreurs, parce qu'il savait que je ne supporterais pas un accident qui était avec une note qui n'était pas juste ou avec un mot qu'on ne comprenait pas. Alors je suppose que j'ai appris de chanter derrière un micro. Et après, pour le Bataclan, c'était grâce à Chéreau qui m'a donné le courage d'être sur scène. C'était très tard dans ma vie, très très tard.
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3: Né le 25 mai 1944 dans le 12e arrondissement de Paris, Pierre Bachelet débute sa carrière par un chef-d'œuvre musical en 1974, la chanson générique du film érotique Emmanuel.
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Attiré par la télévision et surtout le cinéma, il est sur le point de réaliser son premier long métrage, mais un grave accident de la circulation l'immobilise de longs mois. Pierre Bachelet se concentre alors à la composition de chansons et se fait définitivement remarquer en 1980 en sortant l'album « Elle est d'ailleurs », vendu à 1,5 million d'exemplaires. 2 ans plus tard, il triomphe avec « Les Corons », hymne dédié aux mineurs de charbon du nord de la France.

0: Tout au long des années 80-90, Pierre Bachelet continue à composer et à interpréter un nombre considérable de chansons qui seront d'ailleurs pour la plupart de grands succès, comme notamment Marionnettiste, L'an 2001 et Pleure pas Boulou. Amoureux de la mer, il chante en 1990 en duo avec la navigatrice Florence Artaud en interprétant Flo.
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1: Atteint d'un cancer du poumon, cet homme tranquille et discret s'en est allé vers des horizons plus lointains le 15 février 2005.

0: Quand j'ai débuté dans la chanson, j'avais 46 ans. Et je n'avais pas le trac, c'était de l'inconscience. Mais maintenant, je suis conscient, alors c'est de la panique.
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2: Né le 20 août 1895 à Marseille, Jean Lumière est issu d'une famille de musiciens qui tient un cabaret. En 1929,

il est repéré par la chanteuse Esther Lequin, qui lui propose de devenir sa marraine et qui lui choisit le nom d'artiste de Lumière en rapport avec sa voix claire et ses origines du Midi. Sa carrière est ainsi lancée. Il fait ses débuts à partir de 1930 dans les salles parisiennes de l'Européen en respectant à la perfection les textes et mélodies. Il devient un chanteur de charme par excellence et enregistre d'énormes succès, parmi lesquels « Fermons nos rideaux » en 1932, « La petite église » en 1933, « Vous êtes jolie » ou bien encore « En voie de fleurs » en 1936. Il remporte à plusieurs reprises le référendum de la voix la plus radiophonique. À partir de 1960, Jean Lumière enseigne le chant et a pour élèves Cora Vauquer, Marcel Amont et Mireille Mathieu. Cet artiste incontournable des années 30 et 40 s'éteint à Paris le 2 avril 1979. Ce jour-là.

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1: Il est 5h. 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

En Égypte, il y avait, je ne sais pas si maintenant c'est toujours la même chose, des jeunes filles qui s'appelaient Dalila. Et j'aimais beaucoup, j'aimais ce nom, et j'avais envie de m'appeler Dalila. D'ailleurs, je me rappelle, dans l'avion qui m'amenait du Caire à Paris, pour la première fois de ma vie, j'avais pris un avion aussi, eh bien, j'avais acheté un carnet, parce que pour moi, je croyais d'arriver à Paris, et puis Paris, c'était à mes pieds, hein, quand on est inconscient. Mais ça, c'est bien, parce que c'est ça qui pousse aussi. Sinon, aujourd'hui, je ne l'aurais pas fait, peut-être. Et j'avais rempli ce carnet, mais rempli, je signais Dalila. Déjà, je faisais des autographes. Quand je suis arrivée à Paris, bon, j'ai rencontré Alfred Machard, un écrivain actuellement qui est décédé, et qui m'a dit, ma petite fille, et Dalila fera beaucoup penser à Samson ici, il vaut mieux que vous enlevez le L et vous mettiez un D comme Dieu le Père, et c'est comme ça que c'est né Dalida.

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2: Né le 24 décembre 1944 à Tunis, Albert Taïeb, dit Michel Laurent, apprend la guitare très jeune et se produit alors dans de petits orchestres en Tunisie. En 1961, la famille s'installe à Paris et Albert Taïeb joue alors dans différents groupes musicaux. Il fait la rencontre déterminante du guitariste américain spécialisé dans le blues, Mickey Becker, qui l'encourage à enregistrer un disque. Sous le nom de Michel Laurent, il voit le succès avec le titre « Le Pantin » qui se hisse aux premières places des hit-parades en 1963. Mais c'est véritablement en 1967 et grâce à son tube « Marraine de Saba » qu'il devient internationalement célèbre.

Ce titre, particulièrement apprécié au Japon, se vend à plus de 50 millions d'exemplaires dans le monde. D'autres succès suivent, parmi lesquels « Comme un clown »,« La colline des vents » et « Ma cathédrale ». Parallèlement, Michel Laurent écrit et compose pour d'autres artistes reconnus, comme Karen Cheryl, Dalida, Sheila et Eric Chardon. Après avoir longtemps vécu au Vietnam, il revient en France où il s'éteint le 5 mai 2023 à l'âge de 78 ans.

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2: Né le 19 septembre 1921 à Montrouge, originaire d'un père russe et d'une mère belge, Stéphane Goleman suit des études à la Sorbonne, puis à l'école d'ingénieurs mécaniciens de Rochefort, avant de s'engager dans la marine britannique, où il participe en 1943 au débarquement en Afrique du Nord. Dès la fin de l'occupation, il s'installe à Paris, où il débute sa carrière comme accompagnateur à la guitare, puis en tant qu'interprète de ses propres chansons dans le cabaret d'Agnès Capri. En 1952, il interprète sans doute ses deux plus grands succès, intitulés « La Marie-Joseph » et « Ma guitare et moi ». Il rencontre les plus grands noms de la chanson française, dont Léo Ferré, Catherine Sauvage et Jacques Doué, et devient l'un des pionniers incontournables des auteurs-compositeurs-interprètes de la rive gauche. Dans le courant des années 50 et 60, il enregistre plusieurs disques, parmi lesquels « Je crois en toi »,« La légende du chevalier »,« La déclaration » et « Comme il se trompe ». En 1967, Stéphane Goleman s'installe au Canada, avant de revenir en 1986 à Paris, avec pour objectif de rééditer l'intégrale de ses 33 tours. Ce troubadour de la chanson nous quitte le 19 avril 1987 à Saint-Laurent, au Québec, terrassé par une crise cardiaque.

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départ, je faisais de la matière sonore. C'est-à-dire, je faisais de la, disons, un son avec un piano, des percussions, des résonances, des réverbérations. En fait, ce qui m'a donné envie de chanter, parce qu'en fait, j'aime pas tellement les voix de chanteurs, et j'aimais encore moins la mienne. Mais la résonance m'attirait. Donc, c'était pas une voix de chanteur, c'était ni la voix, comme je vous parle maintenant, c'était une voix trafiquée. Et moi, sur tous mes albums, c'est moi qui fais mes voix, je les mélange avec des choses, mais j'aurais pas du tout envie de vous chanter une chanson a cappella. Je refuse, quand on me demande, je refuse.

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1: Il est 6h. 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
2: Né le 8 février 1922 à Lyon, Mick Michel est très influencé par un grand-père photographe. Elle fait alors les Beaux-Arts de Lyon, puis fonde un atelier de publicité. En 1949, elle passe dans les émissions de Jean Nohain et remporte en 1950 le prix de la chanson de charme avec le titre « Marchand de poésie ». 3 ans plus tard, nouveau succès et nouveau prix, cette fois-ci Charles Cros, pour la chanson « Ni toi ni moi ». Ses plus grands succès demeurent toutefois « La Joconde »,« Je t'aime encore »,« Cano canoë » et surtout « Un gamin de Paris ». Mick Michel meurt le 16 mai 2019.

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3: Marc Chevalier et André Schlesser font connaissance en 1945 dans la pièce musicale intitulée « Les gueux au paradis » et décident d'unir leurs efforts pour chanter à Paris. Ils intitulent ensemble plusieurs œuvres, parmi lesquelles « À l'enseigne de la fille sans cœur »,« L'île Saint-Louis »,« Monsieur William »,« À Paris dans chaque faubourg » et « Il n'y a pas d'amour heureux ». Au début des années 50, les deux hommes, accompagnés de Léo Noël et Brigitte Saboureau, créent l'Écluse, minuscule cabaret, qui voit défiler un très grand nombre d'artistes de la rive gauche, entre 1951 et 1974, dont notamment Barbara, Jean-Roger Cossimon, Anne Sylvestre, Serge Lama et Henri Dess. Par la suite, cet établissement est transformé en bar à vin. En 1978, André Schlesser épouse la célèbre actrice espagnole Maria Cazares. Il nous quitte en 1985. Quant à Marc Chevalier, après avoir à maintes reprises parlé de ce formidable esprit de la vie parisienne, il disparaît le 18 juillet 2013.

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1: Il est 7h. 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
2: Né le 25 octobre 1957 à Barcelone, Nilda Fernandez arrive à Lyon à l'âge de 7 ans, où il apprend le piano et la guitare et débute dans la vie professionnelle comme professeur d'espagnol. Après un premier disque sous son véritable nom sans succès, il enregistre en 1987 Madrid, Madrid, sous le prénom de Nilda. Madrid.

Sa voix androgyne accroche l'oreille, comme ces textes un peu surréalistes. Nos fiançailles, en 1991, confirment son talent qui se nourrit de diverses influences musicales de la latinité. Personnage un peu atypique en marge du showbiz, il a consacré en 1999 un album au poète Federico Garcia Lorca, comme pour marquer ses racines ibériques. Nilda Fernandez nous quitte le 19 mai 2019.

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0: De toute façon, moi je vous dis, je suis un éternel débutant, donc je me remets en question en permanence. Alors je sais que ça va paraître un peu prétentieux, mais il faut toujours que je m'étonne moi-même, tout en étonnant les gens qui ont eu le talent de me donner d'aussi belles chansons, que ça soit Jean Foc, Le Baron, Joseph Danvers, etc. Moi, quand ces gens-là me disent « Ah, sur ma chanson, tu m'as filé les poils », j'ai gagné mon pari, quoi. En espérant, après, de filer les poils au public, parce que c'est quand même le public qui me fait vivre depuis longtemps.
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2: Né le 8 janvier 1930 à Paris, Jacques Lantier débute sa carrière dans le courant des années 50 en interprétant le répertoire des artistes du moment que sont Charles Trenet, Yves Montand et André Claveau. En 1955, il participe à l'émission radiophonique « Dimanche dans un fauteuil » de Jean Chouquet sur France Inter. Grâce à sa voix chaude et romantique, et toujours habillé en costume taillé sur mesure, Jacques Lantier interprète dès 1969 une multitude de chansons de la première moitié du XXe siècle. La chanson des blés d'or, le temps des cerises, la pimpolaise, sous les ponts de Paris, les roses blanches ou bien encore Ah, le petit vin blanc. Il fait également de très nombreuses apparitions dans l'émission La chance aux chansons de Pascal Sevran. Hélas, le Parisien disparaît par la suite entièrement des programmes radio et nous quitte dans l'indifférence générale le 27 octobre 2024.

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2: Né le 11 juillet 1948 à Neuilly-sur-Seine, Castellémis passe son enfance dans le sud-ouest de la France, où il se passionne pour la guitare et le Moyen-Âge. Il débute sa carrière au sein d'une troupe d'animation médiévale où il s'exerce au joyeux métier de troubadour. Au milieu des années 70, influencé par Bernard Lavilliers et François Béranger, il entame une carrière solo et écrit lui-même les musiques et paroles de ses chansons dans un style se rapprochant du folk et du pop. Ses œuvres parlent souvent de voyage et d'amour. 6 albums voient le jour, dont notamment « Armes inégales » en 1978, avec le titre à succès intitulé « Chiki Chik ». En 1979, il sort un second album surnommé « Mots croisés » et participe au Printemps de Bourges, ainsi qu'à plusieurs autres festivals. Victime d'un grave infarctus en 1983, Castellémis remonte néanmoins sur scène l'année suivante et enregistre l'album « Coucou » vendu à plus de 50 000 exemplaires. Après un nouveau malaise cardiaque en 1988, il décide de mettre un terme à sa carrière et ouvre un restaurant dans le Morbihan, région qu'il affectionne particulièrement. Ce chanteur, considéré comme anti-militariste, anti-nucléaire, anti-conventionnel, meurt à Paris le 8 avril 2013.

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Il y a toujours trois périodes dans n'importe quoi, dans la vie en général, et surtout dans la musique. Première période, si on est doué, on chante très bien, parfaitement bien, car il n'y a que l'instinct. La deuxième, c'est la plus horrible, on contrôle. En général, on n'est pas assez intelligent pour avoir autant de qualité que le talent instinctif qu'on peut avoir. Et la troisième période est celle où, selon qu'on soit plus ou moins en forme, on contrôle juste assez l'instinct et juste assez la technique pour être maître de ses moyens.

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2: Il est 8h.
3: Bonjour, une réunion hier après-midi autour du Premier ministre Sébastien Cornu pour discuter des réponses à apporter à la hausse des prix du carburant. À sa suite, le gouvernement présentera de nouvelles aides lors d'une conférence de presse ce soir. Le militant écologiste Thomas Brun est arrêté en Haute-Savoie sur le chantier de l'autoroute A412. L'activiste connu pour ses activités contre l'autoroute A69 a été interpellé par les forces de l'ordre lundi vers 10h30 dans la localité de Périgné. L'ancien maire de Nice, Christian Estrosi, est visé par une enquête pour détournement de fonds publics et prise illégale d'intérêt. L'enquête porte sur la potentielle utilisation de moyens de la métropole de Nice et les conditions d'organisation de son événement de rentrée politique en 2025. Le parquet de Grenoble annonce la mort de Jacques Leveugle. Cet homme de 79 ans était soupçonné de viol et d'agression sexuelle sur 89 mineurs dans plusieurs pays entre 1971 et 2023, soit plus de 50 ans. Il est décédé en détention des suites d'une maladie incurable. Sa mort entraîne l'extinction des poursuites à son encontre. Shein, Temu et AliExpress ont représenté près d'un tiers des achats d'habillement en ligne en volume sur les 7 premiers mois de 2026 selon une étude publiée par l'Institut français de la mode. L'organisme voit dans ses résultats la preuve d'une emprise croissante que semble toutefois freiner la taxe européenne sur les petits colis. Les dirigeants du monde entier se retrouvent à New York cette semaine à l'occasion de la nouvelle Assemblée générale des Nations Unies qui débute aujourd'hui. De nombreuses rencontres bilatérales sont prévues, notamment entre Donald Trump et son homologue ukrainien Volodymyr Zelensky. La régulation de l'intelligence artificielle sera notamment au menu des discussions. C'est la fin de ce flash, une très bonne journée à toutes et à tous.
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J'ai eu beaucoup d'expérience à travailler à gauche, à droite, à faire des boulots de toutes sortes. Et à chaque fois, je me disais, je préfère mourir plutôt que faire ça. Donc, j'ai essayé de trouver une façon un peu qui peut me convenir. Et en l'occurrence, de faire l'artiste, c'est encore, pour moi, la vie où je suis le plus libre et où je maîtrise le mieux les emmerdements. Cuisine.

0: nombreux à votre portée. Les Gémeaux, il semble que l'argent cherchera à entrer dans votre escarcelle comme l'eau cherche à couler vers le bas. Les Cancers, vous penserez moins à l'avenir et plus au présent. Les Lions, vous n'aurez rien à faire de spécial pour provoquer un événement. Les Vierges, côté finance, le pronostic est réjouissant. Balance, vous devrez contrôler vos humeurs et vos réactions. Les Scorpions, vous ressentirez un besoin d'indépendance. Sagittaire, vous aurez de grandes chances de faire une rencontre troublante. Les Capricornes, avec un peu de persévérance, vous obtiendrez de bons résultats. Les Verseaux, vous réaliserez que vous avez la même conception de la vie que votre conjoint et des aspirations communes. Poissons, enfin, vos rapports avec votre patron ou certains de vos supérieurs risquent d'être orageux. Bonne journée et à demain.
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2: Né le 1er janvier 1929 à Lyon, Lucette Raya souhaite devenir comédienne et monte à Paris pour tenter sa chance. Hélas, cette aventure débouche sur un échec. Les comédiens Grenier et Husseneau l'encouragent plutôt à tenter sa chance dans la chanson. Lucette Raya se présente alors dans un cabaret où elle interprète des chansons tristes et désabusées, tout habillée de noir. Son pianiste lui propose toutefois d'interpréter une toute nouvelle chanson dont les paroles ont été écrites par Pierre Loucky et qui va incontestablement à l'encontre de son répertoire sombre. Son titre, La môme au bouton, qu'elle enregistre en 1957. Le succès est conséquent. De nombreux artistes décideront par la suite de la reprendre, parmi lesquels Aglaé, Gabriel Baquier, Pierre Loucky et différents orchestres. C'est...

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1: entre 1957 et 1982, Lucette Raya enregistre une quinzaine de 45 tours, mais hélas nettement moins remarquée. Elle se tourne alors vers le théâtre et la télévision. On la retrouve, par exemple, dans la série Château Vallon. Elle meurt le 29 novembre 2024 à Villeneuve-Loubet, dans les Alpes-Maritimes.

0: J'ai débuté en 1922, l'hiver 22-23, aux Folies Bergères. 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Ensuite, j'ai fait mon tour de chant, j'ai joué l'opérette. Et jusqu'au jour où je suis rentré au cinéma, c'est-à-dire en 30, il va y avoir 30 ans.
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En fait, cette chanson n'a pas été un succès discographique très grand. C'était pas une vente phénoménale chez Laurette. C'est quelque chose qui s'est passé en plein d'étapes. Mais au moment où elle est sortie, ça n'a pas été le rush dans les magasins pour... ça arrachait pas la chanson, donc... C'est...

0: C'est plus tard, lorsque j'ai eu une autre chanson très forte qui s'appelait White is White,
1: oui.
0: Où là, les ventes de disques ont explosé. À ce moment-là, on a mis un visage sur mes chansons, mais jusque-là, je m'effaçais un peu derrière.

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2: Né en 1928 à Tighina, en Roumanie, Joël Holmes se réfugie avec sa famille en France en 1934. Après avoir exercé de petits boulots, il suit des cours de théâtre et fréquente le petit conservatoire de la chanson de Mireille. À partir de 1954, il se produit dans différents cabarets parisiens, tout en composant des chansons, comme Jean-Marie de Pantin, coécrit et interprété par son ami Maurice Fanon. Parmi ses plus grandes interprétations, mentionnons « La mer m'a donné »,« La vie s'en va » et « Qu'est-ce qui fait courir le monde ?». Au début des années 60, Joël Holmes reçoit le Grand Prix de l'Académie Charles Cros. Malheureusement, la vague yéyé déferlant, il décide de mettre un terme à sa carrière en 1965. Ce chanteur, compositeur et parolier nous quitte à Créteil le 2 septembre 2009.
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1: Il est 9h.
2: Bonjour, une réunion hier après-midi autour du Premier ministre Sébastien Cornu pour discuter des réponses à apporter à la hausse des prix du carburant. À sa suite, le gouvernement présentera de nouvelles aides lors d'une conférence de presse ce soir. Le militant écologiste Thomas Braille est arrêté en Haute-Savoie sur le chantier de l'autoroute A412. L'activiste connu pour ses activités contre l'autoroute A69 a été interpellé par les forces de l'ordre lundi vers 10h30 dans la localité de Périgné. L'ancien maire de Nice, Christian Estrosi, est visé par une enquête pour détournement de fonds publics et prise illégale d'intérêt. L'enquête porte sur la potentielle utilisation de moyens de la métropole de Nice et les conditions d'organisation de son événement de rentrée politique en 2025. Le parquet de Grenoble annonce la mort de Jacques Leveugle. Cet homme de 79 ans était soupçonné de viol et d'agression sexuelle sur 89 mineurs dans plusieurs pays entre 1971 et 2023, soit plus de 50 ans. Il est décédé en détention des suites d'une maladie incurable. Sa mort entraîne l'extinction des poursuites à son encontre. Shein, Temu et AliExpress ont représenté près d'un tiers des achats d'habillement en ligne en volume sur les 7 premiers mois de 2026, selon une étude publiée par l'Institut français de la mode. L'organisme voit dans ses résultats la preuve d'une emprise croissante que semble toutefois freiner la taxe européenne sur les petits colis. Les dirigeants du monde entier se retrouvent à New York cette semaine à l'occasion de la nouvelle Assemblée générale des Nations unies qui débute aujourd'hui. De nombreuses rencontres bilatérales sont prévues, notamment entre Donald Trump et son homologue ukrainien Volodymyr Zelensky. La régulation de l'intelligence artificielle sera notamment au menu des discussions. C'est la fin de ce flash, une très bonne journée à toutes et à tous.
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1: Alors mon petit grillon, ça va mieux maintenant? Ah, tu n'as plus faim du tout? Très bien. Est-ce que tu veux autre chose maintenant? Tu veux danser avec moi? Bah, pourquoi pas. S'il vous plaît, maestro, musique, hein? 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Eh ben, c'est pas mal du tout. Allez. Très bien.

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1: Bonjour à tous, aujourd'hui gros plan sur Tyler Perry, né en septembre 1969 à la Nouvelle-Orléans. Tyler Perry est un acteur, producteur et réalisateur américain. Il est élevé par sa maman, Willie Maxine, et son frère, Emil Perry. De ce dernier fait subir à son fils une enfance très difficile à cause de sa violence physique et morale, ce qui provoque une dépression chez le jeune homme. En 1991, alors qu'il est employé de bureau, il se retrouve face à un épisode d'une émission dans lequel il parle des bienfaits de l'écriture. Il écrit alors plusieurs lettres qu'il s'adresse à lui-même et les adapte en une pièce de théâtre intitulée I Know, dans laquelle il parle de violence domestique. C'est en 2002 qu'il se fait connaître grâce au personnage de Maddie, une grand-mère afro-américaine qu'il interprète lui-même. Il met en scène ce personnage dans de nombreuses pièces de théâtre, vidéos et même dans des films. Aussi acteur, il tient plusieurs rôles pour de grands réalisateurs américains. Il joue en effet sous la direction de David Fincher dans Gone Girl en 2014, sous la direction également d'Adam McKay. La même année, il est à l'affiche du film My Deed aux côtés d'Angelina Jolie, sous la direction de Taylor Sheridan. En décembre 2022, le public apprend qu'il est parrain de Lilibet, le second enfant du prince Harry et de sa femme Meghan, lors du documentaire Netflix du couple. Côté vie privé, il est en couple avec la mannequin Jelila Bekelel depuis 2009. Le 30 novembre 2014, il devient papa d'un garçon prénommé Aman Tyler Perry. On se retrouve très vite avec d'autres enfants.
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3: Né le 28 novembre 1912 à Cahus, dans le Lot, Annie Flore passe son enfance en banlieue parisienne et travaille dans un atelier de couture. Après avoir participé en 1939 à un concours de chant organisé par Radio Cité, elle débute sa carrière au Petit Casino en 1940, puis se produit dans plusieurs cabarets. En 1946, elle enregistre chez la maison du disque Pathé des chansons réalistes, parmi lesquelles « La fille du patron » et « Les deux rengaines ». Par la suite, elle interprète plusieurs œuvres considérées comme moins tragiques, ainsi que des chansons de films, telles que « Méfiez-vous des blondes » en 1950 et « Dessous de violette » en 1951, titre fétiche repris quelque temps plus tard par Arletty. À la fin des années 50, elle enregistre une série de 33 tours intitulée « Mes cahiers de chansons » où elle interprète des succès d'autrefois. Après une très longue absence, on la retrouve à plusieurs reprises sur le plateau de l'émission de La Chance aux chansons. Atteinte d'un cancer, Annie Flore s'éteint le 17 août 1995 à Boulogne-Billancourt.

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2: Groupe fondé au milieu des années 80, Licence 4, nom choisi en rapport avec la licence qu'un commerce doit avoir pour vendre de l'alcool, est composé de 3 membres. Les chansons du trio se veulent comiques, comme en témoignent les titres de leur vinyle. Demain on reste au lit, C'est l'heure du jaune, Saga Auvergnat ou bien encore Petite équipe mais grand cœur. Leur plus grand succès intitulé « Viens boire un petit coup à la maison » en 1987 reste aujourd'hui encore gravé dans toutes les mémoires.

0: Ce tube reste ancré au sommet du top 50 français pendant plus de 3 mois. L'aventure artistique de Licence 4 s'arrête brusquement en 1994 à la suite de la disparition d'Olivier Guillot dans un accident de la route. Quant à Francis Vacher, il succombe à une tumeur au cerveau le 4 juillet 2010.
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2: Né le 22 octobre 1924 à Tours, Jean Bretenière débute sa carrière au cours de la Deuxième Guerre mondiale en interprétant des œuvres comiques qui avaient fait tant rire plusieurs années auparavant. N'ayant pourtant quasiment pris aucune leçon de chant, il décide de passer au répertoire de l'opérette. En 1952, il débute dans l'opérette « Feu d'artifice » aux côtés de Suzy Delair. Deux ans plus tard, et en tant que bon comédien et chanteur, il est tête d'affiche à la Gaîté Lyrique et chante dans « Pampania ». Ses représentations sont interminables et son répertoire est vaste. « La Veuve Joyeuse », Trois valses ou bien encore Rosemary. Il interprète également plusieurs chansons d'artistes renommés comme « Moi, moi, moi » en 1952 de Pierre Dudan, « Ma petite folie » en 1952 également de Jacques Plante ou bien encore « Le clown » en 1953 de Francis Lemarque. Parallèlement, Jean Bretenière se produit au théâtre et joue aussi plusieurs rôles plus ou moins importants au cinéma, comme dans les films « Cette sacrée gamine » ou bien encore « Soupe au lait ». Le 13 mars 2001, il tire sa révérence à Romainville après une carrière bien remplie.

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1: Je flânais le long d'une plage quand je vis devant moi, flottant porté par la marée, un beau coffret de bois. 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

0: temps, il y avait un... juste devant mes yeux. Oh bah ça c'est curieux ça. Oh bah mince alors. Oh oh yo yo. Heureux de cette découverte, je courais comme un fou chez un antiquaire, un voisin qui achetait de tout. À peine entré, il m'a crié, avant qu'on parle d'argent, sortez-moi d'ici sop, ou j'appelle un agent. Oh, sortez-moi d'ici sop, ou j'appelle un agent. Tiens, il aime pas ça. Mais pourquoi qu'il aime pas ça? Oh, ne tenant pas pour ce coffret à faire de la prison, j'ai pensé l'offrir à ma femme qui était à la maison. Mais elle a hurlé comme une folle en envoyant le contenu. Sors d'ici avec ce, et ne reviens jamais plus. Oh, sors d'ici avec ce, et ne reviens jamais plus. Eh ben, il n'a pas de succès, là. Oh, ben, c'est drôle, ça. Forcé de me débarrasser du coffret encombrant, je cherchais par toute la ville et trouvais un mendiant, me disant, enfin, celui-là, je vais lui faire plaisir. Mais quand il a vu le... il s'est mis à courir. Oh, mais quand il a vu le... il s'est mis à courir. Bah alors, si même un clochard refuse le machin, j'y comprends plus rien, moi. Esclave du coffret, de longues années j'ai souffert. Puis un jour, je suis arrivé avec, devant Saint-Pierre. En me voyant, sa voix fit trembler le ciel de colère. 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Eh ben, je me prends à pas me mettre en pétard avec le ciel pour ça, voyons. Oh, et la morale de cette histoire est que si vous voyez flottant, porté par la marée, un très joli coffret, c'est peut-être un trésor. Prenez-le, ouvrez-le, oui, mais si vous y trouvez un, laissez-le où il est. Oh, si vous y trouvez un, laissez-le où il est. Mais au fait, vous savez ce que c'est que le... non ? Eh ben moi non plus.
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1: Il est 10h.
2: Bonjour, une réunion hier après-midi autour du Premier ministre Sébastien Cornu pour discuter des réponses à apporter à la hausse des prix du carburant. À sa suite, le gouvernement présentera de nouvelles aides lors d'une conférence de presse ce soir. Le militant écologiste Thomas Brun est arrêté en Haute-Savoie sur le chantier de l'autoroute A412. L'activiste connu pour ses activités contre l'autoroute A69 a été interpellé par les forces de l'ordre lundi vers 10h30 dans la localité de Périgné. L'ancien maire de Nice, Christian Estrosi, est visé par une enquête pour détournement de fonds publics et prise illégale d'intérêt. L'enquête porte sur la potentielle utilisation de moyens de la métropole de Nice et les conditions d'organisation de son événement de rentrée politique en 2025. Le parquet de Grenoble annonce la mort de Jacques Leveugle. Cet homme de 79 ans était soupçonné de viol et d'agression sexuelle sur 89 mineurs dans plusieurs pays entre 1971 et 2023, soit plus de 50 ans. Il est décédé en détention des suites d'une maladie incurable. Sa mort entraîne l'extinction des poursuite à son encontre. Shein, Temu et AliExpress ont représenté près d'un tiers des achats d'habillement en ligne en volume sur les 7 premiers mois de 2026 selon une étude publiée par l'Institut français de la mode. L'organisme voit dans ses résultats la preuve d'une emprise croissante que semble toutefois freiner la taxe européenne sur les petits colis. Les dirigeants du monde entier se retrouvent à New York cette semaine à l'occasion de la nouvelle Assemblée générale des Nations unies qui débute aujourd'hui. De nombreuses rencontres bilatérales sont prévues, notamment entre Donald Trump et son homologue ukrainien Volodymyr Zelensky. La régulation de l'intelligence artificielle sera notamment au menu des discussions. C'est la fin de ce flash, une très bonne journée à toutes et à tous.
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0: J'ai qu'une chose à vous dire, à vous tous, et vous avez devant vous quelqu'un qui vous dit un grand merci avec un grand cœur. C'est vous, les gens qui se déplacent pour venir nous voir chanter. J'aurais jamais pensé qu'un jour vous déplacerez pour moi. Vous vous rendez compte, qui aurait dit que la petite portugaise avec sa valise en carton qu'on payerait pour aller l'entendre.
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Moi, je crois que après avoir eu cette éducation très stricte et sévère, j'ai voulu éclater, faire tout le contraire de ce qu'on m'avait dit de faire. 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
1: Et en ce mardi 22 septembre, bonne fête aux Maurice. Les Béliers, des problèmes d'argent ou des dossiers que vous avez laissés traîner pourraient refaire surface.
2: Taureau, vous serez bien décidé à profiter de tous les plaisirs amoureux à votre portée.
3: Les Gémeaux, il semble que l'argent cherchera à entrer dans votre escarcelle comme l'eau cherche à couler vers le bas.
4: Les Cancers, vous penserez moins à l'avenir et plus au présent.
5: Les Lions, vous n'aurez rien à faire de spécial pour provoquer un événement.
6: Les Vierges, côté finances, le pronostic est réjouissant.
7: Balance, vous devrez contrôler vos humeurs et vos réactions.
8: Les Scorpions, vous ressentirez un besoin d'indépendance.
9: Sagittaire, vous aurez de grandes chances de faire une rencontre troublante.
10: Et les Capricornes, avec un peu de persévérance, vous obtiendrez de bons résultats.
11: Les Verseaux, vous réaliserez que vous avez la même conception de la vie que votre conjoint et des aspirations communes.
12: Poissons, enfin, vos rapports avec votre patron ou certains de vos supérieurs risquent d'être orageux.
13: Bonne journée et à demain.

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Avec sa femme sur toutes les pistes, ils faisaient leur boulot merveilleux. Et puis un soir c'est arrivé, un soir que ses nerfs l'avaient lâché. Sa femme venait de s'élancer, il n'a pas pu la rattraper. Mais le cirque, quand ça vous tient là, on y reste en changeant d'emploi. Trapéziste, clown, et puis gardien des éléphants et même des chiens. À la sortie, les enfants rient en l'attendant, tandis que lui, pour qui ne voit pas sa pauvre tête, c'est en cachette qu'à petits pas il sort en se faufilant et s'en va laissant aux enfants et aux grands leurs illusions. Mais chaque soir, quand le spectacle est fini, il vient revivre un peu sa vie sous le trapèze qui pend tranquillement. Et quelquefois, quand on lui dit « Vous devez être un drôle dans la vie », il répond « Oui ».

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2: C'est un merde à qui ? À ceux qui pensent que...
1: À ceux qui pensent que malade, c'est rester tranquillement chez soi, à rien faire de sa vie, et puis à se consacrer qu'à se soigner. Se soigner, c'est aussi bouger, c'est aussi vivre ses rêves, et c'est ce que je m'évertue à faire.

Ou je peux encore surprendre les gens, c'est en jouant, en présentant tel ou tel personnage, en étant très drôle, ce qui est difficile, ou en étant très émouvant. On peut

0: tactique du gendarme, c'est de verbaliser avec autorité.
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chronique d'une génération. Une émission de Serge Prual. Je vous invite à un grand voyage en chanson à travers les années 60 et 70. Deuxième rendez-vous en 1966. Tous les regards se tournent vers l'Asie qui se bat et se révolte. L'engagement américain au Vietnam s'intensifie alors que la Chine, elle, est en pleine révolution culturelle. Aux États-Unis, les campus universitaires s'insurgent contre la guerre au Vietnam qui fait rage. Pour la première fois, les régions d'Haiphong et d'Hanoï sont bombardées. En franchissant le sanctuaire d'Hanoï, l'Amérique s'enlise. En France, le David vietnamien face au Goliath américain suscite un courant de sympathie. Le directeur du magazine Esprit parle d'inégalité. Il écrit « Il y a dans cette disproportion quelque chose d'ignoble qui ne semble pas affecter sérieusement la conscience américaine ou émouvoir en profondeur l'opinion mondiale. » De Gaulle, taxé de conservatisme en France, incarne à l'étranger le fer de lance de la lutte contre l'hégémonie américaine. De Gaulle se rend en URSS l'ennemi de l'Amérique, puis il retire la France de l'OTAN. Reçu au Cambodge par le prince Norodom Sihanouk, De Gaulle lance de la capitale Phnom Penh un cinglant américain quitter le Vietnam. Béret vert vissé sur la tête, le sergent américain Barry Sadler part à l'assaut de la planète pop avec une balade militaire.

1966, la grande année des couples et des Shabadabada. Deauville, une plage, Anouk Aimé et Jean-Louis Trintignant, immortalisés par la caméra tournoyante de Claude Lelouch qui filme le couple enlacé. Une légende s'écrit en Shabadabada, créée par Francis Lay et Pierre Barou et chantée par Nicole Croisil. Le film, Un homme et une femme, décroche la Palme d'Or à Cannes. À Hollywood, c'est une autre mélodie qui est honorée. La mélodie du bonheur de Robert Wise avec Julie Andrews remporte l'Oscar, mais fait un bide en France. Au son des Shabadabada sans fin, partons au Luxembourg pour une consécration annuelle. Le Grand Prix de l'Eurovision, qui réunit la France et l'Europe devant la télévision, voit gagner l'Autriche. Udo Jürgens gagne l'Eurovision avec une chanson dont le titre est en français. La langue française, une garantie pour bien figurer. Merci chérie.

En fin de cérémonie, Udo Jürgens ne rechantera pas, comme de coutume, sa chanson. Après avoir gagné avec « Merci chérie », il adresse à la salle un simple « Merci jury ». L'Angleterre était représentée par un Écossais en kilt et la France termine avant-dernière avec un seul point pour Dominique Walter et sa chanson « Chérie ».

0: et je commençais à chanter un petit peu dans les cabarets parisiens. Et j'ai fait cette audition là, et mon premier éditeur était Francis Lemarque, intéressé à moi. Et puis il a dit cette petite chanson là, tu crois, alors est-ce que vous voulez que je l'édite? Moi c'était pas mon problème, ce que je voulais c'était un petit disque. On est terrible quand on est débutant, un petit disque. Mais il m'a dit bon, mais il faut commencer par le commencement, etc. Donc on a édité Cathy, puis je me suis retrouvé sur la scène de l'Olympia dans un concours assez important à l'époque.
1: Cathy.
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1: Il est 11h.
2: Bonjour, une réunion hier après-midi autour du Premier ministre Sébastien Lecornu pour discuter des réponses à apporter à la hausse des prix du carburant. À sa suite, le gouvernement présentera de nouvelles aides lors d'une conférence de presse ce soir. Le militant écologiste Thomas Brun est arrêté en Haute-Savoie sur le chantier de l'autoroute A412. L'activiste connu pour ses activités contre l'autoroute A69 a été interpellé par les forces de l'ordre lundi vers 10h30 dans la localité de Périgné. L'ancien maire de Nice, Christian Estrosi, est visé par une enquête pour détournement de fonds publics et prise illégale d'intérêt. L'enquête porte sur la potentielle utilisation de moyens de la métropole de Nice et les conditions d'organisation de son événement de rentrée politique en 2025. Le parquet de Grenoble annonce la mort de Jacques Leveugle. Cet homme de 79 ans était soupçonné de viol et d'agression sexuelle sur 89 mineurs dans plusieurs pays entre 1971 et 2023, soit plus de 50 ans. Il est décédé en détention des suites d'une maladie incurable. Sa mort entraîne l'extinction des poursuites à son encontre. Shein, Temu et AliExpress ont représenté près d'un tiers des achats d'habillement en ligne en volume sur les 7 premiers mois de 2026, selon une étude publiée par l'Institut français de la mode. L'organisme voit dans ses résultats la preuve d'une emprise croissante que semble toutefois freiner la taxe européenne sur les petits colis. Les dirigeants du monde entier se retrouvent à New York cette semaine à l'occasion de la nouvelle Assemblée générale des Nations Unies qui débute aujourd'hui. De nombreuses rencontres bilatérales sont prévues, notamment entre Donald Trump et son homologue ukrainien Volodymyr Zelensky. La régulation de l'intelligence artificielle sera notamment au menu des discussions. C'est la fin de ce flash, une très bonne journée à toutes et à tous.
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2: Né le 6 avril 1912 à Warwick, au Québec, Oscar Tifaut travaille une grande partie de sa vie dans les chantiers, puis dans des usines de textile, avant d'entamer dans les années 50 une carrière de chanteur. En 1954, il enregistre sans doute l'un de ses plus grands succès, intitulé « Le Rapide Blanc », chanson inspirée de son propre vécu lorsqu'il travaillait à la construction d'un barrage d'Hydro-Québec au Rapide Blanc. Ce titre, qui sera par la suite repris par de nombreux artistes tels que Colette Renard, Marcel Amont et Beaudemage, le rend très populaire dans tout le Québec. Son répertoire est vaste et varié. Oscar Tifaut interprète aussi bien des chansons traditionnelles, à l'image de Margoton veut se marier en 1955, qu'humoristiques, comme Vlal Spoutnik en 1958. Ami de Marcel Martel, avec lequel il enregistre également plusieurs succès, et considéré comme digne successeur de la Bolduc, ce chanteur folklorique nous quitte le 6 février 1998.

En fait, cette chanson n'a pas été un succès discographique très grand. C'était pas une vente phénoménale chez Laurette. C'est quelque chose qui s'est passé en plein d'étapes. Mais au moment où elle est sortie, ça n'a pas été le rush dans les magasins pour... ça n'arrachait pas la chanson, donc...

0: C'est plus tard, lorsque j'ai eu une autre chanson très forte qui s'appelait White is White,
1: ouais.
0: Où là, les ventes de disques ont explosé. À ce moment-là, on a mis un visage sur mes chansons, mais jusque-là, je m'effaçais un peu derrière.

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2: Né le 24 décembre 1859 à Paris, Émile Mercadier est une grande vedette de la chanson francophone de la fin du 19e siècle. Grand, portant une moustache imposante, Mercadier est un chanteur de charme qui se spécialise dans les romances et les mélodies. Sa voix de baryton et sa diction parfaite sont très appréciées. On le retrouve dans de très nombreuses salles, parmi lesquelles les Folies Bordelaises, le Casino de Lyon, l'Eldorado et le Bataclan. Il interprète plusieurs chansons, dont « Quand les lilas refleuriront »,« La closerie déjeuner » et « Bonsoir Madame la Lune ». Peu avant la Grande Guerre, ce Toulousain d'origine enregistre un nombre impressionnant de cylindres et de disques, notamment chez Pathé Frères. Il disparaît le 13 mai 1929.

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3: Né le 30 novembre 1949 à Pointe-à-Pitre, en Guadeloupe, Éric Bamy se passionne pour le chant, où il imite Ray Charles. En 1975, il est engagé en tant que choriste de Johnny Hallyday, pour lequel il écrit quelques chansons, comme « Le rock'n'roll est né » en 77, « J'en ai marre » en 81, « Soul à mourir » en 84 et « Tout donné » en 92. Grâce à son timbre de voix quasi semblable à celui de Johnny, il devient la doublure de ce dernier, parvenant même à le remplacer pour les réglages sonores d'avant-concert. Sa superbe voix de chanteur rhythm blues le pousse dès l'an 2000 à se consacrer uniquement à sa propre carrière. Il déclare « Au début j'imitais Ray Charles, et en l'imitant, l'idée m'est venue d'en faire autant, comme les Noirs américains. Avec l'arrivée du rhythm blues, j'ai constaté que je me sentais bien dans ses sonorités. Il m'était inimaginable de faire autre chose. » En novembre 2010, Éric Bamy participe à l'émission intitulée « La France a un incroyable talent » sur M6 et termine à la troisième place. Frère de Madly Bamy, dernière compagne d'ailleurs de Jacques Brel, il meurt à Lille d'un cancer foudroyant le 27 novembre 2014.

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1: Bonjour à tous, aujourd'hui gros plan sur Tyler Perry, né en septembre 1969 à la Nouvelle-Orléans. Tyler Perry est un acteur, producteur et réalisateur américain. Il est élevé par sa maman, Willie Maxine, et son frère, Emil Perry. De ce dernier fait subir à son fils une enfance très difficile à cause de sa violence physique et morale, ce qui provoque une dépression chez le jeune homme. En 1991, alors qu'il est employé de bureau, il se retrouve face à un épisode d'une émission dans lequel il parle des bienfaits de l'écriture. Il écrit alors plusieurs lettres qu'il s'adresse à lui-même et les adapte en une pièce de théâtre intitulée I Know, dans laquelle il parle de violence domestique. C'est en 2002 qu'il se fait connaître grâce au personnage de Maddie, une grand-mère afro-américaine qu'il interprète lui-même. Il met en scène ce personnage dans de nombreuses pièces de théâtre, vidéo et même dans des films. Aussi acteur, il tient plusieurs rôles pour de grands réalisateurs américains. Il joue en effet sous la direction de David Fincher dans Gone Girl en 2014, sous la direction également d'Adam McKay. La même année, il est à l'affiche du film My Deed aux côtés d'Angelina Jolie, sous la direction de Taylor Sheridan. En décembre 2022, le public apprend qu'il est parrain de Lilibet, le second enfant du prince Harry et de sa femme Meghan lors du documentaire Netflix du couple. Côté vie privée, il est en couple avec la mannequin Jelila Bekelel depuis 2009. Le 30 novembre 2014, il devient papa d'un garçon prénommé Aman Tyler Perry. On se retrouve très vite avec d'autres infos.

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1: Le jour où je suis né, je fus très étonné de me trouver sans chemise, tout seul dans mon Moïse. Je cherchais curieusement mon papa, ma maman, pour avoir aussitôt un lait chaud. Mais maman n'était même pas là, et je n'avais pas de papa. J'aurais pu

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0: De toute façon, moi, je vous dis, je suis un éternel débutant. Donc, je me remets en question en permanence. Alors, je sais que ça va paraître un peu prétentieux, mais il faut toujours que je m'étonne moi-même, tout en étonnant les gens qui ont eu le talent de me donner d'aussi belles chansons, que ça soit Jean Foc, Le Baron, Joseph Danvers, etc. Moi, quand ces gens-là me disent, ah, sur ma chanson, tu m'as filé les poils, j'ai gagné mon pari, quoi. En espérant après de filer les poils au public, parce que c'est quand même le public qui me fait vivre depuis longtemps.
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1: Tous ces instants si particuliers qui ont marqué ces 20 ans. 20 ans d'insouciance, de rêve, d'imagination, de poudre et de choc. En ce début d'année 1970, il reste encore quelques guerres en cours. Au Vietnam, les bombardements au napalm redoublent. En Irlande du Nord, l'armée britannique intervient en force pour rétablir le calme. La tension reste vive. L'armée républicaine irlandaise, l'IRA, en sommeil depuis quelque temps, réapparaît. Dans l'Espagne de Franco, le procès de Burgos fait sensation cette année. Les 16 gentils autonomistes, dont deux prêtres, passent au tribunal devant les méchants juges franquistes. Une vague de sympathie accompagne les accusés et des protestations de toute l'Europe viennent les soutenir. Le procès houleux déclenche des « Vive le Pays Basque libre ». Une autre partie de l'opinion s'insurge en dénonçant un soutien aux terroristes de l'ETA, juste pour faire feu de tout bois contre le régime de Franco. Le procès, comme on dit, défraye la chronique. Enfin, quelque part en Afrique, la nourriture si attendue revient, bien qu'elle soit rationnée et que les blessures seront longues à cicatriser. Le Biafra affamé sort enfin d'une guerre de la mort lente. 2 millions de personnes sur une population de 14 millions seront mortes de faim. Les États-Unis, en plein conflit racial, font face à des manifs monstrueuses contre la guerre au Vietnam. Pourtant, en France, le cliché subsiste. L'Amérique reste un rêve.

Après une belle série de tubes dans les années 60, Joe Dassin est devenu le chanteur populaire par excellence en ce début de décennie. Les airs de l'année 1970 commencent petit à petit à se distinguer par la longueur exceptionnelle des morceaux. Le temps des 2 minutes 35 semble révolu. La promotion de l'album Concept répond à la volonté plus ou moins importante de s'éloigner du circuit commercial habituel. Pourtant, dans les hit-parades, la plupart des chansons restent dans un format radio moins long. Sélection des tubes de l'année 70, avec ces chanteurs populaires qui tentent de s'adapter au temps qui passe. Certains, à l'image un peu dépassée, auront sûrement du mal à tenir durant cette décennie qui s'amorce. On démarre avec un groupe espagnol à la musique festive qui va réchauffer cette année 1970, pendant le temps des vacances. Los Diablos, un rayo del sol. 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

Cette année 1970, Pascal, étudiant à la Sorbonne, aurait pu, comme beaucoup d'autres jeunes, partir au sport d'hiver de plus en plus à la portée des gens. Mais heureusement, il n'a pu s'y rendre. Il aurait pu se retrouver dans les Alpes, avec ses 194 jeunes de 15 à 25 ans qui passaient ensemble des vacances de neige joyeuses dans la station de ski de Val d'Isère. Rien ne laissait présager une terrible tragédie. Le 10 février, leur chalet de l'UCPA est soudain enseveli sous une épaisse coulée de neige. L'avalanche fait 39 morts. La France qui s'éveille au plaisir des sports d'hiver se questionne sur les dangers en montagne. Une carte des risques naturels est alors élaborée dans les Alpes. Décidément, la jeunesse ne sera pas épargnée cette année. Les catastrophes continuent. Après la montagne, la mer va de nouveau endeuiller la France. 2 ans après la disparition du sous-marin Minerve, qui fit 52 morts en 68, le cauchemar se reproduit. Le 4 mars, au large de Saint-Tropez, la ville de tous les plaisirs, un sous-marin au nom de nymphe Eurydice, disparaît au fond de la Méditerranée, emportant les 57 marins, dont la plupart avaient juste 20 ans. Triste année 1970, il sera encore question de mer, mais cette fois en chanson, avec le Breton Alain Barrière, qui poursuit sa route débutée en 64 avec Cathy, et surtout son célèbre succès, Ma vie. Cette année, il reste seul pendant des heures à regarder la mer.

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0: La chanson, c'est un défi perpétuel. C'est un métier merveilleux, mais c'est un métier où vraiment on ne peut pas dire dans 10 ans, je vais faire ça. Si on est chirurgien cardiaque, on peut dire ça. Je crois que la chanson doit rester quelque chose de spontané, de jaillissant. Et quand ça ne l'est plus, c'est à ce moment-là qu'il faut se faire des soucis. Il faut savoir ce qu'on va faire. Moi, de toute façon, je ferai toujours des chansons. C'est devenu une partie de ma vie.
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1: Il est midi.
2: Bonjour, le militant écologiste Thomas Braille, arrêté en Haute-Savoie sur le chantier de l'autoroute A412. L'activiste connu pour ses actions contre l'autoroute A69 a été interpellé par les forces de l'ordre hier vers 10h30 dans la localité de Périgné. L'ancien maire de Nice, Christian Estrosi, est visé par une enquête pour détournement de fonds publics et prise illégale d'intérêt. L'enquête porte sur la potentielle utilisation de moyens de la métropole de Nice et les conditions d'organisation de son événement de rentrée politique en 2025. Une réunion hier après-midi autour du Premier ministre Sébastien Lecornu pour discuter des réponses à apporter à la hausse des prix du carburant. À sa suite, le gouvernement présentera de nouvelles aides lors d'une conférence de presse ce soir. Le parquet de Grenoble annonce la mort de Jacques Leveugle. Cet homme de 79 ans était soupçonné de viol et d'agression sexuelle sur pas moins de 89 mineurs dans plusieurs pays entre 1971 et 2023, soit sur plus de 50 ans. Il est décédé en détention des suites d'une maladie incurable. Sa mort entraîne à l'extinction des poursuites suite à son encontre. Shein, Temu et AliExpress ont représenté près d'un tiers des achats d'habillement en ligne en volume sur les 7 premiers mois de 2026, selon une étude publiée par l'Institut français de la mode. L'organisme voit dans ses résultats la preuve d'une emprise croissante que semble toutefois freiner la taxe européenne sur les petits colis. Les dirigeants du monde entier se retrouvent à New York cette semaine à l'occasion de la nouvelle Assemblée générale des Nations unies qui débute ce mardi. De nombreuses rencontres bilatérales sont prévues. La régulation de l'intelligence artificielle sera notamment au menu des discussions. C'est la fin de ce flash. Une très bonne journée à notre écoute.
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0: Parce qu'au moment où j'ai sorti mon disque, le courrier a commencé à arriver. Et à l'époque, il n'y avait pas Internet. Donc, on ne pouvait que communiquer que par courrier. Et les premiers courriers qui sont arrivés par peut-être 50 ou 80 lettres. Donc, c'était toujours, en gros, soit tu as des beaux yeux, soit tu as des beaux cheveux, soit tu as un beau sourire. Rarement, sur le texte ou sur la chanson, c'était plutôt des lettres d'amour.
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2: Né le 29 octobre 1919 à Remagen, Félix Martin fuit l'Allemagne nazie pour se réfugier avec sa famille à Paris, où il effectue de petits boulots. Mais l'attrait de la scène est trop fort et il décide alors de suivre des cours d'art dramatique. Dès la fin de la guerre, il commence à se produire en tant qu'interprète fantaisiste dans les cabarets parisiens et en province. Quelque temps plus tard, il rencontre Édith Piaf qui croit en lui et qui est persuadée que ce jeune homme séducteur à la silhouette longiligne a un potentiel exceptionnel. En 1956, Félix Martin se produit à Bobino avant de chanter en première partie du spectacle d'Édith Piaf à l'Olympia deux ans plus tard. En 1961, il donne à son tour une chance à Barbara, qui débute sa carrière de chanteuse, en lui offrant une place de choix dans une série de ses représentations. Les chansons de Félix Martin sont incontournables, parmi lesquelles « Ma pomme a de la veine », C'est de la musique, Reprends ton chapeau et surtout La Marie Vison en 1957, reprise de Roger Varnet.
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Parallèlement, il joue dans une quarantaine de films, comme dans Le Tueur en 1972, avec Jean Gabin, Bernard Blier et Gérard Depardieu. Atteint d'une embolie pulmonaire, il nous quitte le 20 novembre 1992 à Saint-Cloud.

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1: Et en ce mardi 22 septembre, bonne fête aux Maurice. Les Béliers, des problèmes d'argent ou des dossiers que vous avez laissés traîner pourraient refaire surface.
2: Taureau, vous serez bien décidé à profiter de tous les plaisirs amoureux à votre portée.
3: Les Gémeaux, il semble que l'argent cherchera à entrer dans votre escarcelle comme l'eau cherche à couler vers le bas.
4: Les Cancers, vous penserez moins à l'avenir et plus au présent.
5: Les Lions, vous n'aurez rien à faire de spécial pour provoquer un événement.
6: Les Vierges, côté finance, le pronostic est réjouissant.
7: Balance, vous devrez contrôler vos humeurs et vos réactions.
8: Les Scorpions, vous ressentirez un besoin d'indépendance.
9: Sagittaire, vous aurez de grandes chances de faire une rencontre troublante.
10: Les Capricornes, avec un peu de persévérance, vous obtiendrez de bons résultats.
11: Les Verseaux, vous réaliserez que vous avez la même conception de la vie que votre conjoint et des aspirations communes.
12: Poissons, enfin, vos rapports avec votre patron ou certains de vos supérieurs risquent d'être orageux.
13: Bonne journée et à demain.

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2: Née le 10 août 1916 à Tanger, au Maroc, Colette Mars rêve de devenir chanteuse. Elle se présente en 1939 à un concours de chant et remporte le premier prix. Ses parents refusent toutefois qu'elle se lance dans la variété. En 1944, elle rencontre Joséphine Becker qui lui conseille de monter un tour de chant. Colette Mars grimpe pour la première fois sur scène et enregistre 2 ans plus tard son premier 78 tours comportant 2 chansons. « Le vent emporte ma chanson » et un refrain chanté. Parallèlement, elle joue quelques rôles au cinéma, comme dans les films « Miroir » aux côtés de Daniel Gélin et « Aux yeux du souvenir » avec Jean Marais et Michel Morgan. Entre petit écran et chansons, la vie de Colette Mars est bien remplie. Ses principaux succès musicaux demeurent « Jimbo l'éléphant »,« Il allumait les réverbères »,« Tout Paris chante » et la chanson qui nous suivait. Faite chevalier de la Légion d'honneur, cette dame de la vie artistique française, partageant son domicile entre Paris et Cran-sur-Cière, s'éteint le 15 mars 1995 à Sion, en Suisse, emportée par une cruelle maladie.

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2: Né le 24 septembre 1916 à Paris, Yves Giraud débute sa carrière en 1945 par le théâtre aux armes des forces britanniques, grâce à sa superbe voix grave. L'année suivante, elle enregistre en France deux chansons qui vont la faire connaître. La danseuse est créole et surtout Mademoiselle Hortensia, qui sera son plus grand succès.

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1: Par la suite, elle interprète principalement des succès anciens, comme Les Lavandières du Portugal de Mariano, Cerisier rose et pommier blanc de Claveau, et L'âme des poètes de Trenet. À partir du milieu des années 50, Yves Giro se produit au Japon, pays qu'elle affectionne particulièrement et qui d'ailleurs le lui rend bien. Considérée comme l'ambassadrice de la chanson française au pays du soleil levant, elle est décorée en 1995 par l'empereur du Japon. Parallèlement, elle se passionne pour le dessin et l'art culinaire. Elle peint des dizaines d'aquarelles et écrit un ouvrage sur les recettes faciles à réaliser. Mariée à l'un des anciens compagnons de la chanson, Marc Hérault, cette chanteuse au timbre de voix puissant s'éteint le 3 août 2014 à Strasbourg.
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1: Il est 13h.
2: Bonjour, Martial Zaninetti, le maire du Porge, commune de Gironde, ravagée par le méga incendie de Somos cet été, annonce qu'une plainte collective va être déposée par la commune et la communauté de communes. Selon l'élu, le Porge a perdu de la forêt et des habitants. Martial Zaninetti estime les pertes à 6 millions d'euros, rien que pour la forêt. Dans un courrier adressé à Ursula von der Leyen, Emmanuel Macron demande à la présidente de la Commission européenne de faire appliquer des mesures d'urgence pour produire davantage de carburant en Europe. Pour cela, le chef de l'État défend l'idée de modifier temporairement les contraintes réglementaires. Après plusieurs réunions à Matignon hier, le gouvernement présente aujourd'hui de nouvelles aides pour les Français les plus touchés par la hausse des prix des carburants. Il souhaite également imposer une règle d'or dans le budget afin de redistribuer le surplus de la TVA généré par la hausse des prix des carburants. A noter que l'État autorise à titre exceptionnel les distributeurs à vendre du gazole de qualité été jusqu'au 15 novembre, selon un arrêté publié aujourd'hui au Journal officiel. L'Assemblée générale des Nations Unies débute aujourd'hui à New York avec notamment un discours du président américain Donald Trump. Emmanuel Macron, qui a rencontré le dirigeant américain hier soir sur place, a salué une discussion constructive, notamment sur la situation en mer Rouge et sur l'invasion russe de l'Ukraine. Les dirigeants de plus de 20 pays ont appelé à l'adoption de mesures de sécurité contraignantes sur l'IA. La France, le Royaume-Uni et les États-Unis ne font pas partie des pays signataires pour le moment, à la différence de l'Allemagne, de l'Espagne et du Canada, mais la liste peut s'allonger. C'est la fin de ce flash, une très bonne journée à notre écoute.
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1: Bonjour à tous, dans l'actualité musicale du jour, on parle de Louane. Louane de retour, la chanteuse dévoile la date de sortie de son nouvel album. L'année de ses 30 ans s'annonce inoubliable. Louane vient de confirmer l'arrivée imminente de son 6e projet studio, Watch Out, un disque qui promet d'être le plus vulnérable et intime de sa carrière. Les fans de Louane peuvent donc enfin marquer la date d'une pierre blanche, très active sur ses réseaux sociaux ces dernières semaines avec des indices mystérieux, revendiquant une esthétique libre et vivante. L'artiste a officiellement levé le voile sur sa nouvelle ère musicale. Son 6e album, baptisé Watch Out, sera disponible le 27 novembre 2026. Le timing est d'ailleurs loin d'être laissé au hasard, puisque ce disque sortira au lendemain exact du 30e anniversaire de la chanteuse. Une magnifique manière de célébrer cette étape de sa vie, mais également 10 ans d'une carrière exceptionnelle. On se retrouve très vite avec d'autres actualités musicales.

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3: Né le 21 janvier 1884 à Marseille, Charles Blais débute sa carrière en jouant de petits rôles dans des revues locales avant de monter à Paris. Doté d'une stature imposante, fréquentant les vedettes du théâtre et de la chanson, dont Henri Alibert, Félix Mayol, Rému et André Turcy, il se produit sur de nombreuses scènes parisiennes et marseillaises. On le retrouve entre autres dans César, Le Schpunz et La femme du boulanger. Parallèlement, et comme la plupart des artistes de sa génération, Charles Blais interprète des chansons, dont notamment Une femme marseillaise et Ô bonne mère. Dès 1933, il anime tous les mardis soirs l'émission intitulée La demi-heure marseillaise sur la TSF et achète un bar dans la ville phocéenne. Foudroyé d'une embolie sur le pas de la porte de son commerce, il meurt le 7 février 1945.
4: 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Le fils aîné s'appelle Baptiste, à l'opéra il est choriste. Frédéric conduit les taxis pour la compagnie Mattei. Il y a la petite Margot qui est trieuse d'haricots, et sa sœur la grande Toinette qui travaille aux allumettes. Puis leur grosse sœur Zoé est partisane au marché. Le Caganis c'est Antonin, sur le port il vend des oursins. Le dimanche c'est en famille qu'ils se rendent au cabanon. La mère alors est plus gentille devant la soupe de poisson. Le père adorant la bouteille et avalant quelques pastis. Il fredonne un air de Mireille, Baptiste chante le roi dit. 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

0: Je suis un privilégié parce que j'ai la chance extraordinaire de faire un métier que j'aime. J'ai donc le privilège d'avoir une certaine liberté. Donc, ce privilège que j'ai, à mon avis, ne peut se justifier que d'une manière possible, c'est si je peux arriver à prêter ma voix à ceux qui n'en ont pas, c'est-à-dire à ceux auxquels on demande toujours les sacrifices, le travail, et puis leur sang aussi.
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0: Mais je devais avoir une dizaine d'années parce que la première fois que j'ai entendu une chanson, c'était une chanson de Brassens qui s'appelait La mauvaise réputation. Et après, tout de suite, il y a eu Le petit cheval aussi, qui est une mélodie pour moi absolument formidable. J'ai demandé à mon père de m'acheter une guitare. Il m'a acheté une petite guitare, jouet, et j'ai commencé à travailler les chansons de Brassens. C'est venu comme ça.
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1: Il est 14h.
2: Bonjour, Martial Zaninetti, le maire du Porge, commune de Gironde, ravagée par le méga incendie de Somos cet été, annonce qu'une plainte collective va être déposée par la commune et la communauté de communes. Selon l'élu, le Porge a perdu de la forêt et des habitants. Martial Zaninetti estime les pertes à 6 millions d'euros, rien que pour la forêt. Dans un courrier adressé à Ursula von der Leyen, Emmanuel Macron demande à la présidente de la Commission européenne de faire appliquer des mesures d'urgence pour produire davantage de carburant en Europe. Pour cela, le chef de l'État défend l'idée de modifier temporairement les contraintes réglementaires. Après plusieurs réunions à Matignon hier, le gouvernement présente aujourd'hui de nouvelles aides pour les Français les plus touchés par la hausse des prix des carburants. Il souhaite également imposer une règle d'or dans le budget afin de redistribuer le surplus de la TVA généré par la hausse des prix des carburants. A noter que l'État autorise à titre exceptionnel les distributeurs à vendre du gazole de qualité été jusqu'au 15 novembre, selon un arrêté publié aujourd'hui au Journal officiel. L'Assemblée générale des Nations Unies débute aujourd'hui à New York avec notamment un discours du président américain Donald Trump. Emmanuel Macron, qui a rencontré le dirigeant américain hier soir sur place, a salué une discussion constructive, notamment sur la situation en mer Rouge et sur l'invasion russe de l'Ukraine. Les dirigeants de plus de 20 pays ont appelé à l'adoption de mesures de sécurité contraignantes sur l'IA. La France, le Royaume-Uni et les États-Unis ne font pas partie des pays signataires pour le moment, à la différence de l'Allemagne, de l'Espagne et du Canada, mais la liste peut s'allonger. C'est la fin de ce flash, une très bonne journée à notre écoute.
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C'est un métier où il faut être lucide et ne pas avoir l'air d'être lucide. Voilà. C'est pour ça qu'on dit qu'on est des comédiens, qu'on est des cabots. Et bien sûr, nous sommes des cabots et des comédiens. Et c'est pas facile, vous savez. Quand j'écris de la musique, je travaille pas. Mais quand je suis en scène, je travaille. Parce que je suis devant un tour incroyable. Je fais tomber les pièces comme je peux, et puis je les ramasse, et puis pendant 2 heures, vous comprenez. C'est comme ça que ça se passe.

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3: Né le 2 juillet 1919 à Tarbes, Henri Jeunesse a pour passion dans la vie le rugby et la chanson. Il sait dès son plus jeune âge qu'il veut devenir chanteur, mais son père est plus que réticent et préférerait le voir professeur de latin. Le baryton Robert Gisor découvre Henri et parvient à raisonner son père qui accepte que son fils se lance dans une carrière artistique. Partageant souvent l'affiche avec Bourvil, ainsi que ses chansons d'ailleurs, il se produit dans plusieurs salles parisiennes. Son répertoire interprété avec l'accent du Pays basque est souvent comique, voire exotique, comme la Tantina de Burgos en 1953, la Pizzeria de Napoli en 64 et surtout le Facteur de Santa Cruz en 1957. Aïe.

Henri Jeunesse tourne également dans plus de 80 films entre 1945 et 83, parmi lesquels Nous irons à Paris, La Reine Margot, Le Corneau, La Grande Vadrouille et Le Facteur de Saint-Tropez. Ce talentueux fantaisiste disparaît à Paris le 22 août 2005.

c'est merveilleux. En même temps, l'augmentation, ça passe mieux. Et le servizio, il n'est pas compris. La musique, c'est la compte aussi. 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
3: Né le 17 novembre 1920 au Luxembourg, Camillo Felgen, dit Camillo, débute sa vie professionnelle en tant qu'enseignant, avant d'être contraint d'aider l'armée allemande lors de l'occupation en traduisant des messages en langue germanique. Parallèlement à ce triste devoir, il prend des cours de chant et de théâtre. Dès la fin de la guerre, il rejoint Radio Luxembourg sur les ondes de laquelle il donne les informations et anime une émission en commençant toujours par « Bonjour les amis ». En 1958, après avoir travaillé comme chef de production publicitaire à la radio de Sarrebruck, il revient à Radio Luxembourg, où il crée le premier hit parade de l'histoire radiophonique. Camillo enregistre également plusieurs chansons incontournables, dont le célèbre « Zack Varum, dit pourquoi » en 1959. L'apogée de sa carrière intervient en 1962 lorsqu'il remporte la troisième place du Grand Prix de l'Eurovision de la chanson grâce au titre « Petit bonhomme ». Il enregistre également d'autres chansons en langue française dont « Regarde-moi »,« Partout »,« Le silence » et « Maintenant c'est un homme ». Ce Luxembourgeois s'éteint le 16 juillet 2005 à Esch-sur-Alzette.

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2: Né le 27 juin 1936 à Ecosim, en Belgique, Julius Bocarne débute une carrière de comédien à Bruxelles avant de se lancer dans la chanson. Il enregistre son premier 45 tours en 1964, comportant le titre « Une poire pour la mort », puis un premier 33 tours en 1967, intitulé « Julius chante Julius ». Les albums de ce Belge comportent un mélange de chansons, de poèmes récités et de monologues humoristiques. Parmi ceux-ci, mentionnons « L'enfant qui vient vider la mer »,« Mon terroir, c'est les galaxies » et « L'avenir a changé de berceau ». Se considérant comme anarchiste, Julius Bocarne déclare en 2014 « Anarchiste, je le suis, jusque dans la moelle de mes os ». Anarchiste, selon moi, ça veut dire proposer des pistes que les autres n'ont pas encore explorées et enfoncer des portes qui n'ont pas encore été ouvertes. Âgé de 85 ans, il s'éteint le 18 septembre 2021 à Beauvechain, non loin de Louvain.

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2: Il est 15h.
3: Bonjour, Martial Zaninetti, le maire du Porge, commune de Gironde, ravagée par le méga-incendie de Somos cet été, annonce qu'une plainte collective va être déposée par la commune et la communauté de communes. Selon l'élu, le Porge a perdu de la forêt et des habitants. Martial Zaninetti estime les pertes à 6 millions d'euros, rien que pour la forêt. Dans un courrier adressé à Ursula von der Leyen, Emmanuel Macron demande à la présidente de la Commission européenne de faire appliquer des mesures d'urgence pour produire davantage de carburant en Europe. Pour cela, le chef de l'État défend l'idée de modifier temporairement les contraintes réglementaires. Après plusieurs réunions à Matignon hier, le gouvernement présente aujourd'hui de nouvelles aides pour les Français les plus touchés par la hausse des prix des carburants. Il souhaite également imposer une règle d'or dans le budget afin de redistribuer le surplus de la TVA généré par la hausse des prix des carburants. A noter que l'État autorise à titre exceptionnel les distributeurs à vendre du gazole de qualité été jusqu'au 15 novembre, selon un arrêté publié aujourd'hui au journal officiel. L'Assemblée générale des Nations Unies débute aujourd'hui à New York avec notamment un discours du président américain Donald Trump. Emmanuel Macron, qui a rencontré le dirigeant américain hier soir sur place, a salué une discussion constructive, notamment sur la situation en mer Rouge et sur l'invasion russe de l'Ukraine. Les dirigeants de plus de 20 pays ont appelé à l'adoption de mesures de sécurité contraignantes sur l'IA. La France, le Royaume-Uni et les États-Unis ne font pas partie des pays signataires pour le moment, à la différence de l'Allemagne, de l'Espagne et du Canada, mais la liste peut s'allonger. C'est la fin de ce flash, une très bonne journée à notre écoute.
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0: 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Nous sommes en 1974. Bien que les pays de l'OPEP lèvent l'embargo sur les livraisons de carburant, le gouvernement annonce un plan pour limiter la consommation de pétrole et lance un programme de création de 13 centrales nucléaires d'ici fin 1975. Les écologistes, nouvelle force politique, ont du pain sur la planche. Cette année, la politique rattrape le cinéma, ou l'inverse. À l'époque où de nombreux gardes rouges passent à l'ouest, Jean-Yann crée la polémique avec son film « Les Chinois à Paris » qui, sous le prétexte d'une invasion chinoise maoïste, dénonce l'attitude de certains Français sous l'occupation. Tout y passe, délation, collaboration, marché noir, rafle du Veldiv, femme tondue et les résistants de la dernière heure.
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On est en 1974, une année bercée d'une multitude d'airs populaires. Gérard Lenormand chante « Je vous écris, âge d'or de la variété ». Il suffit d'allumer son transistor ou de regarder les émissions de variété à la télé. Quelques airs de l'année avec Serge Lama, La Braconne.

0: Michel Sardou, La Marche en avant.
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0: Jacques Dutronc ne chante plus l'arsène, mais le gentleman cambrioleur. Nouvelle chanson du générique d'Arsène Lupin. Feuilleton avec Georges Descrières, toujours aussi séducteur. Cette année, la télé subit un lifting, ou plutôt une métamorphose. Le nouveau Premier ministre Jacques Chirac, qui remplace Pierre Messmer, annonce la fin de l'ORTF, remplacé par des sociétés autonomes pour la radio et les trois chaînes de télévision rebaptisées TF1, Antenne 2 et France 3 Région. Chirac en profite pour limoger Maurice Siegel, directeur d'Europe 1, pour cause de persiflage. Mot que reprennent tous les médias. Persiflage, ton moqueur et ironique de la radio envers le pouvoir qui ne passe pas. L'indépendance des médias en prend un coup. En marge des chanteurs populaires, il reste les francs-tireurs, ceux qui ne suivent pas les modes. Comme l'a toujours fait Serge Gainsbourg avec son style personnel et atypique.
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1: Il est 16h.
2: Bonjour, Martial Zaninetti, le maire du Porge, commune de Gironde, ravagée par le méga incendie de Somos cet été, annonce qu'une plainte collective va être déposée par la commune et la communauté de communes. Selon l'élu, le Porge a perdu de la forêt et des habitants. Martial Zaninetti estime les pertes à 6 millions d'euros rien que pour la forêt. Dans un courrier adressé à Ursula von der Leyen, Emmanuel Macron demande à la présidente de la Commission européenne de faire appliquer des mesures d'urgence pour produire davantage de carburant en Europe. Pour cela, le chef de l'État défend l'idée de modifier temporairement les contraintes réglementaires. Après plusieurs réunions à Matignon hier, le gouvernement présente aujourd'hui de nouvelles aides pour les Français les plus touchés par la hausse des prix des carburants. Il souhaite également imposer une règle d'or dans le budget afin de redistribuer le surplus de la TVA généré par la hausse des prix des carburants. A noter que l'État autorise à titre exceptionnel les distributeurs à vendre du gazole de qualité été jusqu'au 15 novembre, selon un arrêté publié aujourd'hui au Journal officiel. L'Assemblée générale des Nations Unies débute aujourd'hui à New York avec notamment un discours du président américain Donald Trump. Emmanuel Macron, qui a rencontré le dirigeant américain hier soir sur place, a salué une discussion constructive, notamment sur la situation en mer Rouge et sur l'invasion russe de l'Ukraine. Les dirigeants de plus de 20 pays ont appelé à l'adoption de mesures de sécurité contraignantes sur l'IA. La France, le Royaume-Uni et les États-Unis ne font pas partie des pays signataires pour le moment, à la différence de l'Allemagne, de l'Espagne et du Canada, mais la liste peut s'allonger. C'est la fin de ce flash, une très bonne journée à notre écoute.
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jusqu'en Angleterre. Du jamais vu dans l'histoire de la musique populaire pour des Français. La deuxième vague arrive en janvier 98 avec la sortie du premier album de R. Énorme succès. R est en couverture des magazines anglais les plus branchés et vend 450 000 albums à l'étranger. Nouveau coup de semonce avec le tube de l'été 98, Music Sounds Better With You, produit par la moitié des Daft Punk, Stardust, vendu à plus de 1,2 million d'exemplaires. 6 mois plus tard, la sortie de l'album éponyme de Cassius achève d'imposer la French Touch dans le monde. Et dans la playlist de 1999, on écoute Jeudi M, deuxième extrait de l'album studio de Mathieu Chédid. M installe peu à peu son petit monde avec des chansons mettant en scène des personnages. Et c'est comme ça que l'album est certifié double disque de platine. Voici M en 1999, Mathieu Chédid, Jeudi M.

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2: Né le 29 septembre 1884 à Bordeaux, Gaston Gabaroche suit des études musicales au conservatoire. À partir de 1907, il interprète ses propres chansons dans le cabaret de la Lune Rousse. Plusieurs de ses œuvres sont reprises par Félix Mayol, dont « Les regrets »,« Les doigts » et « Je vous aime toutes ». Après la Première Guerre mondiale, il écrit des chansons pour plusieurs artistes de sa génération, parmi lesquels « Faut jamais dire ça aux femmes » et « Je ne peux pas vivre sans amour » pour Maurice Chevalier, ainsi que « Un soir à la Havane »,« Les beaux dimanches de printemps » et « Ma banlieue » pour Ray Dacquer. Durant sa longue carrière, Gaston Gabaroche compose près de 2000 chansons. Il décède à Marseille le 28 août 1961.
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2: Né le 25 novembre 1917 à Paris, Armand Mestral est issu d'une famille russe. Attiré à la fois par le chant et la comédie, il parvient tout au long de sa carrière à assouvir ses différentes passions. Concernant le chant, il interprète aussi bien des opérettes, des comédies musicales que des chansons à proprement parler. Parmi celles-ci, mentionnons « Pleine ma plaine »,« Ma cabane au Canada » et « Le Galérien ». Son talent n'est pas dû au hasard, puisqu'il travaille beaucoup et se montre toujours très perfectionniste. Sa voix chaude et grave dégage en lui une grande force. Au cinéma, il collabore à la comédie musicale « L'homme de la Mancha » avec Jacques Brel et joue dans de nombreux films, parmi lesquels « Mandrin bandit gentilhomme »,« Mon oncle Benjamin » et « Le grand pardon ». Également passionné par la peinture, Armand Mestral s'éteint dans la capitale le 17 septembre 2000, vaincu par la maladie.

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1: C'est ça.
2: Eddie Constantine.
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2: Edith Piaf. Madame.

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1: Il est 17h.
2: Bonjour, Martial Zaninetti, le maire du Porge, commune de Gironde, ravagée par le méga incendie de Somos cet été, annonce qu'une plainte collective va être déposée par la commune et la communauté de communes. Selon l'élu, le Porge a perdu de la forêt et des habitants. Martial Zaninetti estime les pertes à 6 millions d'euros rien que pour la forêt. Dans un courrier adressé à Ursula von der Leyen, Emmanuel Macron demande à la présidente de la Commission européenne de faire appliquer des mesures d'urgence pour produire davantage de carburant en Europe. Pour cela, le chef de l'État défend l'idée de modifier temporairement les contraintes réglementaires. Après plusieurs réunions à Matignon hier, le gouvernement présente aujourd'hui de nouvelles aides pour les Français les plus touchés par la hausse des prix des carburants. Il souhaite également imposer une règle d'or dans le budget afin de redistribuer le surplus de la TVA généré par la hausse des prix des carburants. A noter que l'État autorise à titre exceptionnel les distributeurs à vendre du gazole de qualité été jusqu'au 15 novembre, selon un arrêté publié aujourd'hui au Journal officiel. L'Assemblée générale des Nations Unies débute aujourd'hui à New York avec notamment un discours du président américain Donald Trump. Emmanuel Macron, qui a rencontré le dirigeant américain hier soir sur place, a salué une discussion constructive, notamment sur la situation en mer Rouge et sur l'invasion russe de l'Ukraine. Les dirigeants de plus de 20 pays ont appelé à l'adoption de mesures de sécurité contraignantes sur l'IA. La France, le Royaume-Uni et les États-Unis ne font pas partie des pays signataires pour le moment, à la différence de l'Allemagne, de l'Espagne et du Canada, mais la liste peut s'allonger. C'est la fin de ce flash, une très bonne journée à notre écoute.
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Je suis un être très naturel. Et comme à mes débuts, je n'ai pas tellement eu envie d'aller à droite et à gauche où l'on voulait m'entraîner. On en a déduit, j'étais un ours, un sauvage, ce qui n'est pas vrai du tout.

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1: Bonjour à tous, aujourd'hui gros plan sur Tyler Perry, né en septembre 1969 à la Nouvelle-Orléans. Tyler Perry est un acteur, producteur et réalisateur américain. Il est élevé par sa maman, Willie Maxine, et son frère, Emil Perry. De ce dernier fait subir à son fils une enfance très difficile à cause de sa violence physique et morale, ce qui provoque une dépression chez le jeune homme. En 1991, alors qu'il est employé de bureau, il se retrouve face à un épisode d'une émission dans lequel il parle des bienfaits de l'écriture. Il écrit alors plusieurs lettres qu'il s'adresse à lui-même et les adapte en une pièce de théâtre intitulée I Know, dans laquelle il parle de violence domestique. C'est en 2002 qu'il se fait connaître grâce au personnage de Maddie, une grand-mère afro-américaine qu'il interprète lui-même. Il met en scène ce personnage dans de nombreuses pièces de théâtre, vidéos et même dans des films. Aussi acteur, il tient plusieurs rôles pour de grands réalisateurs américains. Il joue en effet sous la direction de David Fincher dans Gone Girl en 2014, sous la direction également d'Adam McKay. La même année, il est à l'affiche du film My Deed aux côtés d'Angelina Jolie, sous la direction de Taylor Sheridan. En décembre 2022, le public apprend qu'il est parrain de Lilibet, le second enfant du prince Harry et de sa femme Meghan, lors du documentaire Netflix du couple. Côté vie privé, il est en couple avec la mannequin Jelila Bekelel depuis 2009. Le 30 novembre 2014, il devient papa d'un garçon prénommé Aman Tyler Perry. On se retrouve très vite avec d'autres infos.
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1: Moi je devais avoir une dizaine d'années parce que la première fois que j'ai entendu une chanson, c'était une chanson de Brassens qui s'appelle La mauvaise réputation. Et après tout de suite il y a eu Le petit cheval aussi, qui est une mélodie pour moi absolument formidable. J'ai demandé à mon père de m'acheter une guitare. Il m'a acheté une petite guitare, jouet, et j'ai commencé à travailler les chansons Brassens. C'est venu comme ça.
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0: 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À travers le temps des souvenirs. Regard sur tous les faits de société et sur les événements sportifs, culturels, politiques qui nous ont marqués au fil des jours.
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0: Après les cours, Marc et ses copains aiment discuter de sport et de politique en buvant un lait fraise au bar du stadium. Ils ont une idole, un footballeur irlandais chevelu qu'on surnomme le cinquième Beatles. Le génial et fantasque joueur de Manchester, George Best, le bien nommé, est adulé comme une rock star. Entre deux parties acharnées de baby-foot, Marc et ses potes fument des P4, les cigarettes les moins chères vendues par 4. Ils parlent de musique, de foot et de grève possible au lycée. Ils sont ravis cette année par une info qui va changer les amours de jeunesse. Désormais, on peut rouler des pelles à sa copine dans la rue. Les baisers ne sont plus sanctionnés pour attentat à la pudeur à condition, précise la police, que les amoureux conservent une attitude décente. Ça tombe bien, la Saint-Valentin qui approche va vivre sa première libération du baiser. Tom Jones, le sexe symbole gallois, est bien loin de tout ça. Avec son jeu de scène tendancieux, il déclenche l'hystérie. Les groupies jettent leurs petites culottes sur la scène et Tom jubile. Après Delilah, Tom Jones, en pantalon moulant et chemise ouverte, connaît un nouveau tube, Help Yourself.

La France bouge, s'énerve, s'excite et s'échauffe sérieusement. Au Quartier Latin, les étudiants intenables ne sont pas à court d'imagination pour se mobiliser. Les hippies cools sont pourtant là pour calmer un peu l'énervement général en criant « Peace and Love ». Peu importe le nom qu'on lui donne, « The Flower Power » ou « The Beautiful People », le mouvement hippie s'amplifie et magnifie un nouvel art de vivre et une contre-culture qui pousse à la découverte d'une marginalité fleurie et rêveuse. Le retour à la terre, les voyages artificiels, la mode vestimentaire et la pensée spirituelle inspirent les poètes de tout poil, les musiciens et les penseurs qui se questionnent. Pourquoi ce retour à la nature et cette recherche de sagesse? Peut-être à cause du monde qui va mal. Personne n'aurait pu croire qu'en pleine vague psychédélique, qu'une ancienne chanteuse sortie de la nuit des temps avec une chanson d'époque puisse faire un tel carton. Et pourtant, Georgette Plana le fait avec Rikita, jolie fleur de Java. En 68, les fleurs auraient donc un pouvoir. Rikita.

0: La guerre du Vietnam fait rage en ce début d'année. L'offensive du Tet est la plus importante, la plus inattendue, la plus meurtrière attaque depuis le début de la guerre. En Afrique, ça va mal aussi, avec le Biafra qui crève de faim devant les caméras du monde. En France, entre deux débats passionnés ou deux manifestations, on ne trouve rien de mieux à faire que d'écouter de la variété de toutes sortes. Les jeunes aiment bien Ronnie Bird, le chanteur pop coiffé à la Brian Jones, le Rolling Stone blond. Il chante le pivert.
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2: Né le 2 avril 1876 à Paris, Paul d'Albret est issu d'une famille flamande modeste. Orphelin à l'âge de 13 ans, il effectue un apprentissage de sellier-tapissier dans les ateliers de la compagnie de chemin de fer de l'Est, tout en s'intéressant à la chanson. Il débute sa carrière en 1895 en tant qu'interprète au Trianon aux côtés de Mistinguette. Dès 1907, il se consacre à la composition de chansons, parmi lesquelles La légende des flots bleus en 1907, La valse chaloupée en 1908, Ne jouez pas aux soldats en 21 et surtout Arrêtez les aiguilles en 1925. Las, sa santé devient précaire à partir de 1915, à la suite de l'inhalation de gaz moutarde sur le front lors de la Grande Guerre. À la fin de sa carrière, il abandonne la chanson réaliste pour se tourner vers la chanson coquine. Paul d'Albret s'éteint à Marseille le 3 mars 1927, victime de problèmes pulmonaires.
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0: Bonjour Martial Zaninetti, le maire du Porge, commune de Gironde, ravagée par le méga incendie de Somos cet été, annonce qu'une plainte collective va être déposée par la commune et la communauté de communes. Selon l'élu, le Porge a perdu de la forêt et des habitants. Martial Zaninetti estime les pertes à 6 millions d'euros rien que pour la forêt. Dans un courrier adressé à Ursula von der Leyen, Emmanuel Macron demande à la présidente de la Commission européenne de faire appliquer des mesures d'urgence pour produire davantage de carburant en Europe. Pour cela, le chef de l'État défend l'idée de modifier temporairement les contraintes réglementaires. Après plusieurs réunions à Matignon hier, le gouvernement présente aujourd'hui de nouvelles aides pour les Français les plus touchés par la hausse des prix des carburants. Il souhaite également imposer une règle d'or dans le budget afin de redistribuer le surplus de la TVA généré par la hausse des prix des carburants. A noter que l'État autorise à titre exceptionnel les distributeurs à vendre du gazole de qualité été jusqu'au 15 novembre, selon un arrêté publié aujourd'hui au journal officiel. L'Assemblée générale des Nations Unies débute aujourd'hui à New York avec notamment un discours du président américain Donald Trump. Emmanuel Macron, qui a rencontré le dirigeant américain hier soir sur place, a salué une discussion constructive, notamment sur la situation en mer Rouge et sur l'invasion russe de l'Ukraine. Les dirigeants de plus de 20 pays ont appelé à l'adoption de mesures de sécurité contraignantes sur l'IA. La France, le Royaume-Uni et les États-Unis ne font pas partie des pays signataires pour le moment, à la différence de l'Allemagne, de l'Espagne et du Canada, mais la liste peut s'allonger. C'est la fin de ce flash, une très bonne journée à notre écoute.
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2: Né le 17 novembre 1920 au Luxembourg, Camillo Felgen, dit Camillo, débute sa vie professionnelle en tant qu'enseignant, avant d'être contraint d'aider l'armée allemande lors de l'occupation en traduisant des messages en langue germanique. Parallèlement à ce triste devoir, il prend des cours de chant et de théâtre. Dès la fin de la guerre, il rejoint Radio Luxembourg sur les ondes de laquelle il donne les informations et anime une émission en commençant toujours par « Bonjour les amis ». En 1958, après avoir travaillé comme chef de production publicitaire à la radio de Sarrebruck, il revient à Radio Luxembourg, où il crée le premier hit parade de l'histoire radiophonique. Camillo enregistre également plusieurs chansons incontournables, dont le célèbre « Zag Warum, dit pourquoi » en 1959. L'apogée de sa carrière intervient en 1962 lorsqu'il remporte la troisième place du Grand Prix de l'Eurovision de la chanson grâce au titre « Petit bonhomme ». Il enregistre également d'autres chansons en langue française dont « Regarde-moi »,« Partout »,« Le silence » et « Maintenant c'est un homme ». Ce luxembourgeois s'éteint le 16 juillet 2005 à Esch-sur-Alzette.

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2: Né le 15 avril 1922 à Québec, Jacques Normand débute une carrière à la radio sur les ondes de CHRC, mais se retrouve soudainement licencié pour avoir, est-ce volontairement d'ailleurs, interrompu la diffusion d'un discours du général de Gaulle. Heureusement pour lui, il est rapidement engagé comme animateur-chanteur sur Radio-Canada. La popularité de Jacques Normand devient alors énorme. L'hebdomadaire Radio Monde le considère même comme l'artiste le plus populaire du Canada français. Son talent le pousse même au début des années 40 à se produire sur les scènes new-yorkaises. Par la suite, il revient au Québec et remet au goût du jour des chansons de ses idoles que sont Maurice Chevalier, Charles Trenet et le duo Roche et Aznavour. Surnommé l'enfant terrible pour ne pas avoir la langue dans sa poche, il grave de nombreux 78 tours, dont La mer, C'est si bon et Les pompiers de chez nous. Sa carrière est bercée par la radio, la télévision et la chanson. Dans les années 50, il devient aussi directeur artistique et animateur de plusieurs cabarets, dont le Continental et les Trois Castors. Fait chevalier de l'Ordre national du Québec en 1994, également époux de la chanteuse Lise Roy, il meurt le 8 juillet 1998 à Montréal.

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1: Il est 19h.
2: Bonsoir, une fillette de 5 ans a été retrouvée morte hier à Blois, au domicile de son père. Selon le parquet de Blois, l'hypothèse la plus vraisemblable est celle d'un infanticide suivi d'une tentative de suicide. À l'arrivée des policiers, en effet, le père était inconscient et présentait de nombreuses entailles sur le corps, dont la gorge. Il a été transporté à l'hôpital. Les parents étaient séparés depuis 2024. Une mesure d'assistance éducative en milieu ouvert était en cours depuis un an. En raison d'un conflit parental aigu, le père avait par ailleurs déjà été condamné à 6 mois de prison avec sursis en 2025 pour des appels téléphoniques malveillants à l'encontre de son ancienne compagne, mère de l'enfant. Après plusieurs réunions à Matignon hier, le gouvernement présente à 17h de nouvelles aides pour les Français les plus touchés par la hausse des prix des carburants. Il souhaite également imposer une règle d'or dans le budget. Emmanuel Macron n'assistera à aucune des messes du pape pendant sa visite en France qui débute ce vendredi. Il sera représenté par le Premier ministre Sébastien Lecornu ainsi que par son épouse Brigitte Macron samedi, place de la Concorde à Paris. L'Assemblée nationale devrait commencer le 13 octobre l'examen du budget de l'État qui doit être présenté en Conseil des ministres le 1er. Un débat sur la dette publique se tiendra le 13 et un autre sur les finances locales le 19. Ces deux débats sont prévus par la loi organique relative aux lois de finances. Le tribunal administratif de Lille a rejeté la demande de Salah Abdeslam de lever son placement à l'isolement et ses restrictions au parloir. Le djihadiste est incarcéré à la prison de haute sécurité de Vandalvieille, dans le Pas-de-Calais. C'est la fin de ce flash, une bonne fin de journée à notre écoute.
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2: Né le 14 juillet 1939 à Londres, Vince Taylor débarque à la fin des années 40 avec sa famille aux États-Unis et se lance rapidement dans la chanson. Très influencé par Elvis Presley, il revient en Angleterre et fait semblant de passer pour un Américain afin d'assurer au mieux sa publicité. Vince Taylor enregistre son premier disque en 1958, accompagné par le groupe The Playboys. Vêtu d'un costume noir et d'une grosse chaîne en or autour du cou, on le surnomme l'archange noir du rock. Grâce au producteur Eddie Barclay, il grave de nombreux tubes d'Elvis Presley, Eddie Cochran, Chuck Berry et Little Richard. La plupart de ses disques sont en anglais, mais on trouve néanmoins quelques chansons en français, comme en 1964, « Jour après jour » et « Tu changeras d'avis ». Bien que très populaire dans les années 60, ses disques se vendent mal. Petit à petit, les patrons de salles et les maisons de disques se désintéressent à lui. Vince Taylor tombe alors en dépression et se retire avec sa famille à Lutry, dans la banlieue de Lausanne, où il meurt le 27 août 1991 d'un cancer des os.

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1: Bonjour à tous, aujourd'hui gros plan sur Tyler Perry. Né en septembre 1969 à la Nouvelle-Orléans, Tyler Perry est un acteur, producteur et réalisateur américain. Il est élevé par sa maman, Willie Maxine, et son frère, Emil Perry. De ce dernier fait subir à son fils une enfance très difficile à cause de sa violence physique et morale, ce qui provoque une dépression chez le jeune homme. En 1991, alors qu'il est employé de bureau, il se retrouve face à un épisode d'une émission dans lequel il parle des bienfaits de l'écriture. Il écrit alors plusieurs lettres qu'il s'adresse à lui-même et les adapte en une pièce de théâtre intitulée I Know, dans laquelle il parle de violence domestique. C'est en 2002 qu'il se fait connaître grâce au personnage de Maddie, une grand-mère afro-américaine qu'il interprète lui-même. Il met en scène ce personnage dans de nombreuses pièces de théâtre, vidéos et même dans des films. Aussi acteur, il tient plusieurs rôles pour de grands réalisateurs américains. Il joue en effet sous la direction de David Fincher dans Gone Girl en 2014, sous la direction également d'Adam McKay. La même année, il est à l'affiche du film My Deed aux côtés d'Angelina Jolie, sous la direction de Taylor Sheridan. En décembre 2022, le public apprend qu'il est parrain de Lilibet, le second enfant du prince Harry et de sa femme Meghan, lors du documentaire Netflix du couple. Côté vie privé, il est en couple avec la mannequin Jelila Bekelel depuis 2009. Le 30 novembre 2014, il devient papa d'un garçon prénommé Aman Tyler Perry. On se retrouve très vite avec d'autres infos.

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0: 1968, premier épisode. 1967, l'année exceptionnelle de refrains multiples résonne encore dans nos têtes. C'était hier. Nous sommes en 1968. Lors de ses vœux, le général de Gaulle, confiant de l'avenir, cite Verlaine. La vie est là, simple et tranquille. Il vante la jeunesse qui symbolise l'ardeur du renouveau. Pourtant, le cri des jeunes diffère. Votre société, on n'en veut pas. Le progrès ne fait pas le bonheur. Nous sommes en 1968. Année pop, pop musique, populaire. Pendant que la France vit une période cool, au reflet un tant soit peu contestataire, que la mode hésite entre le plus long de Cardin ou le plus court de Courrèges, l'Amérique se repeint en couleur pour oublier la guerre du Vietnam. Les vestes à col Mao créées par Cardin rappellent que les amitiés franco-chinoises imprègnent la mode et certains esprits. Le rock a rangé son perfecto pour devenir pop unique, pop musique. L'Angleterre de Carnaby Street, des mods et des groupes pop occupe une grande partie de la scène. Avec quelques bluesmen noirs ou chanteurs de rhythm and blues venus d'Amérique. Le monde de 68 est psychédélique, excentrique, extravagant et spontané. On revendique la paix et l'amour, on se couvre de fleurs et on s'asperge de patchouli. La vision du monde que les hippies veulent cool se résume à deux mots, peace and love. Marc et Catherine, nos deux témoins, semblent avoir été épargnés par cette manière de vivre aussi cool. Ils sont bien plus intéressés par la politique, la société et l'avenir. Leurs revendications ne s'embrument pas dans les fumées des hippies. 1968 et sa hip génération pas si cool, qui conteste, revendique et proteste. Mais où cela ne

Dutron nous met au parfum 1968 sera politique. Commençons avec une belle histoire d'un succès inattendu qui ne s'explique pas. L'histoire commence par une jolie ballade chantée pour l'Eurovision 1967 par la grecque Vicky Leandros, représentant le Luxembourg. Elle termine quatrième, pas de quoi pavoiser, sauf qu'il y aura 19 adaptations de la chanson, dont une par Paul Mauria, un de nos chefs d'orchestre de variété. Chaque fin d'année, Paul Mauria enregistre une compilation instrumentale un peu rengaine de tubes de l'année qui se vend par centaines de mille, mais qui n'entre jamais au hit-parade. Mais cette fois, il va réaliser un coup de maître. Paul Mauria enflamme l'Amérique en restant 5 semaines numéro 1 au box-office. Avec Love is Blue, version violonisée d'un air d'Eurovision infortuné, L'amour est bleu. Chanté par Vicky Leandros en 1967, Paul Mauria obtient la gloire et la fortune en 1968. Un drôle de cocorico, vive la France et ses joueurs de violon.

dernier et seul numéro 1 français aux États-Unis était déjà un instrumental. Telstar, Love is Blue sera le second. Retrouvons nos témoins de ces années 60. Marc va avoir 18 ans, il est en terminale B. Sa sœur Catherine a 22 ans, elle est en maîtrise de lettres modernes à Nanterre. Marc et Catherine ont à peu près l'âge que pouvaient avoir ces malheureux marins que les dieux ont abandonnés. La déesse Minerve est cette année signe de malheur, surtout si ce nom est celui porté par un sous-marin. Le 27 janvier, la France tremble pour les 52 sous-mariniers français de la Minerve qui a disparu subitement pendant un exercice près de Toulon. Une attente telle une longue agonie commence. Quelques jours après, le 2 février, les recherches sont arrêtées. Le sous-marin Minerve a disparu pour toujours. Triste et morbide début.

avec sa chanson La Musique, sortie en 1967. C'est un deuxième succès de suite pour Nicoletta qui vit un rêve. Lors de son voyage aux États-Unis, elle rencontre Ray Charles qui trouve la chanson « Il est mort le soleil » à son goût et il l'achète. Le titre devient alors « The Sundial » pour Ray Charles qui en même temps en fait sa chanson fétiche. Cette année encore, Nicoletta, chanteuse à la voix rock, reprend un hit américain de soul music, « L'amour me pardonne ». D'autres chanteuses de cette fin de décennie apparaissent aussi dans les divers classements des hit parades. Géraldine, Julie Dassin, la sœur de Joe, qui s'inspire de Graham Allwright, Pussycat et Vetti, jeune chanteuse qui ne manque pas d'humour avec son titre « Johnny, si tu vis ».

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1: Il est 20h.
2: Bonsoir, une fillette de 5 ans a été retrouvée morte hier à Blois, au domicile de son père. Selon le parquet de Blois, l'hypothèse la plus vraisemblable est celle d'un infanticide suivi d'une tentative de suicide. À l'arrivée des policiers, en effet, le père était inconscient et présentait de nombreuses entailles sur le corps, dont la gorge. Il a été transporté à l'hôpital. Les parents étaient séparés depuis 2024. Une mesure d'assistance éducative en milieu ouvert était en cours depuis un an. En raison d'un conflit parental aigu, le père avait par ailleurs déjà été condamné à 6 mois de prison avec sursis en 2025 pour des appels téléphoniques malveillants à l'encontre de son ancienne compagne, mère de l'enfant. Après plusieurs réunions à Matignon hier, le gouvernement présente à 17h de nouvelles aides pour les Français les plus touchés par la hausse des prix des carburants. Il souhaite également imposer une règle d'or dans le budget. Emmanuel Macron n'assistera à aucune des messes du pape pendant sa visite en France qui débute ce vendredi. Il sera représenté par le Premier ministre Sébastien Cornu ainsi que par son épouse Brigitte Macron, samedi, place de la Concorde à Paris. L'Assemblée nationale devrait commencer le 13 octobre l'examen du budget de l'État qui doit être présenté en Conseil des ministres le 1er. Un débat sur la dette publique se tiendra le 13 et un autre sur les finances locales le 19. Ces deux débats sont prévus par la loi organique relative aux lois de finances. Le tribunal administratif de Lille a rejeté la demande de Salah Abdeslam de lever son placement à l'isolement et ses restrictions au parloir. Le djihadiste est incarcéré à la prison de haute sécurité de Vandalvieille, dans le Pas-de-Calais. C'est la fin de ce flash, une bonne fin de journée à notre écoute.
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1: Bonjour à tous. Dans l'actualité musicale du jour, on parle de Louane. Louane de retour. La chanteuse dévoile la date de sortie de son nouvel album. L'année de ses 30 ans s'annonce inoubliable. Louane vient de confirmer l'arrivée imminente de son 6e projet studio, Watch Out, un disque qui promet d'être le plus vulnérable et intime de sa carrière. Les fans de Louane peuvent donc enfin marquer la date d'une pierre blanche. Très active sur ses réseaux sociaux ces dernières semaines avec des indices mystérieux, revendiquant une esthétique libre et vivante. L'artiste a officiellement levé le voile sur sa nouvelle ère musicale. Son 6e album, baptisé Watch Out, sera disponible le 27 novembre 2026. Le timing est d'ailleurs loin d'être laissé au hasard, puisque ce disque sortira au lendemain exact du 30e anniversaire de la chanteuse. Une magnifique manière de célébrer cette étape de sa vie, mais également 10 ans d'une carrière exceptionnelle. On se retrouve très vite avec d'autres actualités musicales.

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2: Né le 2 novembre 1927 à Montpellier, Jean-Pierre Suc fréquente les Beaux-Arts avant de devenir professeur de dessin. Parallèlement, il assouvit sa passion de la musique en jouant du piano et forme en 1951 un petit orchestre de jazz surnommé l'Original Jazz Gang. Une année plus tard, il débarque à Paris en compagnie de l'acteur Henri Serre. Tous deux dénichent une ancienne mercerie qu'ils transforment en cabaret. En 1954, les deux compères ouvrent une nouvelle boîte portant le nom de Cheval d'Or. De nombreuses personnalités fréquentent l'établissement, comme Raymond Devos, Victor Lanoux, Pierre Richard et Anne Sylvestre. Jean-Pierre Suc interprète pour sa part plusieurs chansons, parmi lesquelles en 1959, Tout Rouge, Isabelle, Madouce et Eureka. Pourtant adulé par les plus grands artistes de la chanson francophone, dont Jacques Brel, disant de lui qu'il n'y a que deux chanteurs à Paris, Brassens et Suc, Jean-Pierre Suc se suicide dans un train le ramenant dans sa ville natale de Montpellier le 17 mai 1960.
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3: 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Gros plan, année par année, sur les années 60 et 70. Revivons ensemble tous ces événements.
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3: Tous ces instants si particuliers qui ont marqué ces 20 ans. 20 ans d'insouciance, de rêve, d'imagination, de poudre et de choc. Premier épisode de 1975. En avril, Paul Allen et Bill Gates fondent la société Microsoft qui développe des systèmes d'exploitation et des logiciels pour les ordinateurs. L'informatique prend alors une nouvelle dimension. Il y a aussi la société Atari, juste créée. Avec elle, les jeux deviennent vidéo. Grâce à la console Pong dont les ventes explosent. Texas Instruments crée la TI-SR52 qu'on peut trimballer dans nos poches sans compter. C'est la première calculatrice de poche. La France s'ouvre à l'informatique mais aussi à la musique country. Les cow-boys ont toujours plu aux Français. Tout d'abord, Glen Campbell qui chante « Rhinestone Cowboy ».

John Denver, avec sa chanson Calypso, rend hommage au commandant Cousteau, qui est l'un des Français les plus connus dans le monde. Dans la grisaille d'une société en crise, l'humour corrosif y trouve un terrain favorable. Le magazine de BD et de science-fiction, Métal Hurlant, réservé aux adultes, sort cette année. De même que Fluide Glacial, de Gottlieb et Diamant, un magazine d'humour décalé qui chauffe les esprits. Cette année, c'est la sortie du 22e Astérix, la Grande Traversée. Oui, une grande traversée qui dure depuis 1961, année de sortie d'Astérix le Gaulois. Comme d'habitude, les 45 tours envahissent les rayons des disquaires. Et il en faut pour tous les goûts. Quelques tubes populaires de l'année 75. C'est Jérôme, chante OK pour...

0: Depuis l'an dernier, la télé a fait peau neuve. L'ORTF défunte laisse la place à 7 sociétés autonomes placées sous la tutelle du Premier ministre. À la place de la première et deuxième chaîne et de France 3 Région, les trois chaînes s'appellent désormais TF1, Antenne 2 et FR3. Patrick Poivre d'Arvor et Christine Ockrent se partagent le 20h sur Antenne 2. Le jeune Jean-Claude Bourré débute au journal télévisé tout comme Roger Jiquel. Un journaliste désinvolte, un peu provoque, dépoussière le journal de 13h sur TF1. Yves Mourouzi impose un ton ironique et moderne avec son
1: « Bonjour ».
0: Inventif, Mourouzi déplace les journaux télévisés là où est l'actualité. C'est encore lui qui convainc le président Giscard d'Estaing de faire l'arrivée du Tour de France sur les Champs-Élysées. Un nouveau groupe franco-asiatique, Taifeng, passe à la télé. Leur disque est bombardé sur les radios pour faire de Sister Diane un des plus grands slows de l'année 75.

j'ai appris l'espagnol avec mes parents, dans la rue, à l'école à Barcelone. Et puis ensuite, j'ai appris le français à l'école aussi, dans la rue, moi avec mes parents. On a chacun un alliage à réaliser dans sa vie, qui n'est pas forcément linguistique. Et on a les sources paternelles, maternelles déjà, ce n'est pas les mêmes. Et chaque individu est une composante très particulière qui ne ressemble à aucune autre. Donc la mienne, elle était aussi linguistique, ça c'est sûr. Et le fait d'écrire des chansons, je ne m'en suis pas privée quoi, de les mettre.

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1: Il est 21h.
2: Bonsoir, une fillette de 5 ans a été retrouvée morte hier à Blois, au domicile de son père. Selon le parquet de Blois, l'hypothèse la plus vraisemblable est celle d'un infanticide suivi d'une tentative de suicide. À l'arrivée des policiers, en effet, le père était inconscient et présentait de nombreuses entailles sur le corps, dont la gorge. Il a été transporté à l'hôpital. Les parents étaient séparés depuis 2024. Une mesure d'assistance éducative en milieu ouvert était en cours depuis un an. En raison d'un conflit parental aigu, le père avait par ailleurs déjà été condamné à 6 mois de prison avec sursis en 2025 pour des appels téléphoniques malveillants à l'encontre de son ancienne compagne, mère de l'enfant. Après plusieurs réunions à Matignon hier, le gouvernement présente à 17h de nouvelles aides pour les Français les plus touchés par la hausse des prix des carburants. Il souhaite également imposer une règle d'or dans le budget. Emmanuel Macron n'assistera à aucune des messes du pape pendant sa visite en France qui débute ce vendredi. Il sera représenté par le Premier ministre Sébastien Lecornu ainsi que par son épouse Brigitte Macron samedi, place de la Concorde à Paris. L'Assemblée nationale devrait commencer le 13 octobre l'examen du budget de l'État qui doit être présenté en Conseil des ministres le 1er. Un débat sur la dette publique se tiendra le 13 et un autre sur les finances locales le 19. Ces deux débats sont prévus par la loi organique relative aux lois de finances. Le tribunal administratif de Lille a rejeté la demande de Salah Abdeslam de lever son placement à l'isolement et ses restrictions au parloir. Le djihadiste est incarcéré à la prison de haute sécurité de Vandalvieille, dans le Pas-de-Calais. C'est la fin de ce flash, une bonne fin de journée à notre écoute.
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jusqu'en Angleterre, du jamais vu dans l'histoire de la musique populaire pour des Français. La deuxième vague arrive en janvier 98 avec la sortie du premier album de R. Énorme succès, R étant en couverture des magazines anglais les plus branchés et vend 450 000 albums à l'étranger. Nouveau coup de semonce avec le tube de l'été 98, Music Sounds Better With You, produit par la moitié des Daft Punk, Stardust, vendu à plus de 1,2 million d'exemplaires. 6 mois plus tard, la sortie de l'album éponyme de Cassius achève d'imposer la French Touch dans le monde. Et dans la playlist de 1999, on écoute Jeudi M, deuxième extrait de l'album studio de Mathieu Chédid. M installe peu à peu son petit monde avec des chansons mettant en scène des personnages. Et c'est comme ça que l'album est certifié double disque de platine. Voici M en 1999, Mathieu Chédid, Jeudi M.

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C'était pas pour ça. C'est parce qu'on n'était pas.

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1: En plus de ça, c'est vrai que qu'est-ce qui faisait qu'on me reconnaissait comme un réfugié, c'est-à-dire comme quelqu'un d'ailleurs? La langue, uniquement la langue, c'est elle qui me faisait mal.
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2: Né le 28 décembre 1949 à Saint-Nicolas, dans la province de Liège, Christian Stefanski est issu d'une famille d'origine polonaise. Ses parents tiennent un petit bistrot de quartier où la musique occupe une place centrale. Et la jeune Christian grandit alors en écoutant Piaf et les grandes voix de la chanson française. Timide mais déterminée, elle découvre très tôt que le chant est pour elle un véritable mode d'expression. Dans les années 70, elle rejoint plusieurs projets collectifs engagés, participant à des albums militants comme « Autour des usines » ou « Contre Eurovision ». Elle s'affirme alors comme une artiste de gauche, proche des luttes sociales, chantant dans les manifestations et devant les usines en difficulté. En 1980, elle autoproduit son premier 33 tours où elle interprète notamment Anne Sylvestre, Gilles Servat et Michel Gilbert. 2 ans plus tard paraît Le Petit Pays avec des chansons de Claude Semal, Henri Goldman et Irène Cofer. Cette même année, elle remporte le prix de la meilleure chanson et le prix de la presse au Festival de Spa, ce qui l'a fait connaître dans le milieu de la chanson à texte. En 1985, Christian Stefanski participe au Festival mondial de la jeunesse à Moscou, puis entame des tournées en France et en Suisse, affirmant sa présence sur la scène internationale. En 1987, elle cofonde le groupe de blues Lush Life avec Jacques Stotzman, Thierry Cromen et André Clénès, révélant une facette plus blues et jazz de son univers musical. Puis en 1994, elle enregistre son premier CD, Carnet de route, qui sera distribué jusqu'au Québec et Taïwan. Dans les années 2000, cet artiste belge participe à de nombreux festivals, dont Mars en chanson à Charleroi et Chansons de parole à Barjac. En 2007, elle sort Belle saison pour les volcans, un album où elle revisite Anne Sylvestre, Léo Ferré, Nougaro ou bien encore Michel Bernard, mêlant jazz, rock et bossa nova. Sa capacité à s'approprier les textes, à les habiter avec émotion, est unanimement saluée. Christian Stefanski s'éteint le 6 mai 2024 à Liège, à l'âge de 74 ans.

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2: Né le 14 mai 1874 en Algérie, Paul Hère débute sa carrière dès l'âge de 16 ans à Paris, dans la salle de l'Européen. Quelque temps plus tard, elle chante à la Scala et aux Folies Bergères, où son style de femme garçonne, portant des cheveux courts, surprend le public. Surnommée la gommeuse épileptique en raison de sa façon de se produire de manière nerveuse sur scène, elle crée plusieurs chansons, parmi lesquelles Tamara Boumdier, Je suis Mamselle Gambilleuse et Hildebrandt. Après la Grande Guerre, elle se consacre principalement au théâtre. Sa taille de guêpe, 33 cm seulement, lui vaut la distinction de la personne à la taille la plus fine par le livre Guinness des records. Elle s'éteint le 11 octobre 1939 à Champigny-sur-Marne.

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3: Né le 23 novembre 1956 à Drummondville, au Québec, Gaston Mandeville étudie la musique avant de se produire seul avec sa guitare dans les bars de Québec à la fin des années 70. Attiré par le style musical du folk rock, il forme le groupe surnommé Mandeville en 1979, comprenant un autre guitariste et un percussionniste. Ses deux premiers albums sortent en 1980-81 et sont bien accueillis grâce aux titres « Encore ben saoul »,« Le bonheur est tranquille » et « Le vieux du bas du fleuve ». Par la suite, le Québécois participe à de nombreux festivals, dont ceux des Francofolies et de La Rochelle. Parallèlement, de nouveaux albums voient le jour, parmi lesquels « Où sont passés les vrais rebelles »,« En route vers l'an 2000 » et « 8 ». Atteint d'un cancer des os, Gaston Mandeville décède le 16 juin 1997 à Montréal.

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1: Il est 22h. 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

0: toute façon, moi je vous dis, je suis un éternel débutant, donc je me remets en question en permanence. Alors je sais que ça va paraître un peu prétentieux, mais il faut toujours que je m'étonne moi-même, tout en étonnant les gens qui ont eu le talent de me donner d'aussi belles chansons, que ça soit Jean Foc, Le Baron, Joseph Danvers, etc. Moi, quand ces gens-là me disent « Ah, sur ma chanson, tu m'as filé les poils j'ai gagné mon pari, quoi. » En espérant, après, de filer les poils au public, parce que c'est quand même le public qui me fait vivre depuis longtemps.
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2: Né le 9 novembre 1882 à Fontanil-Cornillon, dans le département de l'Isère, Barre fait partie des comiques troupiers du même genre que Paulin. Il se produit sur scène, portant un uniforme, avec un air jovial, mais niais. Il crée, avec Bidas en 1913, puis Camp Madelon en 1914.
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0: Cette chanson ne connaît tout d'abord que peu de succès, mais ayant obtenu l'autorisation de chanter sur le front lors de la Grande Guerre, il décide de l'interpréter à nouveau, et là c'est un succès incontestable. Par la suite, il se produit sur scène principalement aux Folies Bergères et y interprète aussi bien des chansons que des sketchs avec son ami Henri Laverne, d'où le duo Bar et Laverne. Parallèlement, Bar joue plusieurs rôles au cinéma, comme dans les films Dans la Marine, Le plus beau du régiment et J'arrose mes galons. Il décède le 19 novembre 1953 à Nogent-le-Rotrou.
1: Quand je suis parti avec ma classe pour venir ici faire mes 3 ans, mon cousin me dit, il y a le fils Bidas qui va dans le même régiment. Tu devrais faire sa connaissance. J'ai fait comme avait dit le cousin, et depuis que je sers la France, Bidas c'est mon meilleur copain.

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3: Né le 12 mai 1942 à Avignon, Guy Bonnet remporte le premier prix au conservatoire avant de débarquer à Paris pour y écrire ses premières chansons. En 1968, il coécrit et compose la chanson « La source » pour Isabelle Aubray, qui représente la France à l'Eurovision de la chanson. Elle chante.

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1: Guy Bonnet représente à son tour la France à l'Eurovision de la chanson à deux reprises. En 1970, avec le titre « Marie Blanche » et en 1983, avec « Vivre ». Excellent compositeur, il écrit de nombreuses chansons pour Mireille Mathieu, Sylvie Vartan, Michel Thor et Nicole Rieux. Il met également à l'honneur sa Provence natale en composant et en interprétant 14 albums en langue provençale. Premier artiste à pouvoir vivre professionnellement de sa musique, spectacle et chansons en langue provençale, Guy Bonnet s'éteint le 8 janvier 2024 à Avignon.

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1: Il est 23h. 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
1: Entrez dans le grenier de Willy et bienvenue dans les années 80-90. Grâce au succès de l'album

jusqu'en Angleterre, du jamais vu dans l'histoire de la musique populaire pour des Français. La deuxième vague arrive en janvier 98 avec la sortie du premier album de R. Énorme succès, R étant en couverture des magazines anglais les plus branchés et vend 450 000 albums à l'étranger. Nouveau coup de semonce avec le tube de l'été 98, Music Sounds Better With You, produit par la moitié des Daft Punk, Stardust, vendu à plus de 1,2 million d'exemplaires. 6 mois plus tard, la sortie de l'album éponyme de Cassius achève d'imposer la French Touch dans le monde. Et dans la playlist de 1999, on écoute Jeudi M, deuxième extrait de l'album studio de Mathieu Chédid. M installe peu à peu son petit monde avec des chansons mettant en scène des personnages. Et c'est comme ça que l'album est certifié double disque de platine. Voici M en 1999, Mathieu Chédid, Jeudi M.

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Je lui dis, je suis une jeune fille israélienne et je suis connue, très connue en Israël. 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Alors je lui dis, maintenant je vais chanter à l'Olympia. Alors il me dit, écoutez, vous avez un disque en français? Je dis, ah non, mais en hébreu. Et je lui donne mes disques en hébreu. Alors il écoute une chanson, il me dit, c'est vrai, vous avez une jolie voix, très jolie voix. Alors il dit, quand tu vas chanter en français, tu reviens me voir.

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1: Vive le Québec libre!
0: Tous ces instants si particuliers qui ont marqué ces 20 ans. 20 ans d'insouciance, de rêve, d'imagination, de poudre et de choc. En ce début d'année 1970, il reste encore quelques guerres en cours. Au Vietnam, les bombardements au napalm redoublent. En Irlande du Nord, l'armée britannique intervient en force pour rétablir le calme. La tension reste vive. L'armée républicaine irlandaise, l'IRA, en sommeil depuis quelque temps, réapparaît. Dans l'Espagne de Franco, le procès de Burgos fait sensation cette année. Les 16 gentils autonomistes, dont deux prêtres, passent au tribunal devant les méchants juges franquistes. Une vague de sympathie accompagne les accusés et des protestations de toute l'Europe viennent les soutenir. Le procès houleux déclenche des « Vive le Pays Basque libre ». Une autre partie de l'opinion s'insurge en dénonçant un soutien aux terroristes de l'ETA, juste pour faire feu de tout bois contre le régime de Franco. Le procès, comme on dit, défraye la chronique. Enfin, quelque part en Afrique, la nourriture si attendue revient, bien qu'elle soit rationnée et que les blessures seront longues à cicatriser. Le Biafra affamé sort enfin d'une guerre de la mort lente. 2 millions de personnes sur une population de 14 millions seront mortes de faim. Les États-Unis, en plein conflit racial, font face à des manifs monstrueuses contre la guerre au Vietnam. Pourtant, en France, le cliché subsiste. L'Amérique reste un rêve.

Après une belle série de tubes dans les années 60, Joe Dassin est devenu le chanteur populaire par excellence en ce début de décennie. Les airs de l'année 1970 commencent petit à petit à se distinguer par la longueur exceptionnelle des morceaux. Le temps des 2 minutes 35 semble révolu. La promotion de l'album Concept répond à la volonté plus ou moins importante de s'éloigner du circuit commercial habituel. Pourtant, dans les hit-parades, la plupart des chansons restent dans un format radio moins long. Sélection des tubes de l'année 70, avec ces chanteurs populaires qui tentent de s'adapter au temps qui passe. Certains, à l'image un peu dépassée, auront sûrement du mal à tenir durant cette décennie qui s'amorce. On démarre avec un groupe espagnol à la musique festive qui va réchauffer cette année 1970, pendant le temps des vacances. Los Diablos, Un Rayo del Sol. Un Rayo

0: et Pascal Danel, Mamina.
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Cette année 1970, Pascal, étudiant à la Sorbonne, aurait pu, comme beaucoup d'autres jeunes, partir au sport d'hiver, de plus en plus à la portée des gens. Mais heureusement, il n'a pu s'y rendre. Il aurait pu se retrouver dans les Alpes, avec ses 194 jeunes de 15 à 25 ans qui passaient ensemble des vacances de neige joyeuses dans la station de ski de Val d'Isère. Rien ne laissait présager une terrible tragédie. Le 10 février, leur chalet de l'UCPA est soudain enseveli sous une épaisse coulée de neige. L'avalanche fait 39 morts. La France, qui s'éveille au plaisir des sports d'hiver, se questionne sur les dangers en montagne. Une carte des risques naturels est alors élaborée dans les Alpes. Décidément, la jeunesse ne sera pas épargnée cette année. Les catastrophes continuent. Après la montagne, la mer va de nouveau endeuiller la France. 2 ans après la disparition du sous-marin Minerve, qui fit 52 morts en 68, le cauchemar se reproduit. Le 4 mars, au large de Saint-Tropez, la ville de tous les plaisirs, un sous-marin au nom de nymphe Eurydice disparaît au fond de la Méditerranée, emportant les 57 marins, dont la plupart avaient juste 20 ans. Triste année 1970, il sera encore question de mer, mais cette fois en chanson, avec le Breton Alain Barrière, qui poursuit sa route débutée en 64 avec Cathy, et surtout son célèbre succès, Ma vie. Cette année, il reste seul pendant des heures à regarder la mer.

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2: Née le 31 octobre 1926 à Paris, Colette Mani travaille tout d'abord dans un organisme international, l'UNESCO, avant de débuter une carrière dans la chanson. Âgée alors de 35 ans, elle se fait découvrir grâce au petit conservatoire de la chanson de Mireille, diffusé à la télévision. Sa renommée intervient enfin en 1963, lorsqu'elle interprète la chanson « Mélocotone », qui lui vaut de monter sur la scène de l'Olympia.

Chanteuse à la voix puissante et bien posée, elle milite pour Mai 68 et chante des airs de blues sur des thèmes de révolution et du mouvement ouvrier. Elle interprète également des chants de Cuba en rapport avec Che Guevara, ainsi que des titres vietnamiens révolutionnaires. Au début des années 70, Colette Mani se tourne vers le free jazz, avant de bifurquer dans un style rock. Cette artiste hors du commun, très engagée et interprétant des chansons rebelles, s'éteint le 12 juin 1997 dans le département de l'Aveyron.

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2: Né le 15 août 1934 à Gênes, Nino Ferrer obtient un diplôme d'ethnologie avant de se lancer dans la variété. Passionné par le jazz New Orleans, il a pour envie de créer des chansons en rapport avec ce style de musique. Mais le succès le fuit. Au contraire, ce sont des chansons que l'on peut considérer comme loufoques qui deviennent populaires au milieu des années 60, comme Mirza, Les Cornichons, Mamadou Mémé et Le Téléphone.

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1: Nino Ferrer est désabusé d'apercevoir que ce n'est que ce genre d'œuvre qu'il considère comme idiote qui intéresse les gens. Il tente alors de changer totalement de registre et de se tourner vers des chansons plus traditionnelles. Il enregistre en 1972 « La maison près de la fontaine », puis en 1975 « Le Sud ».

Ces deux chansons rencontrent donc le succès, mais le public garde néanmoins en mémoire un répertoire de chansons fantaisistes. Désespéré de cet état de fait immuable, l'Italien d'origine se retire entièrement du show business en 1983 et part dans le sud de la France pour s'adonner à la peinture. En mal de vivre, souffrant également de la disparition récente de sa mère, Nino Ferrer se suicide le 13 août 1998 dans un champ de blé près de sa maison de Montcuq en se tirant une balle dans la tête. Il devait fêter ses 64 ans 2 jours plus tard.

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3: Il est 1h.
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1: Moi, quand j'arrive sur scène, je vous jure, je n'ai pas d'âge. On dit toujours ça, mais c'est vrai. On oublie tout. Le plaisir de donner et de recevoir et de sentir qu'on fait passer et que ça va. C'est pas toujours comme ça, hein. Faut pas s'imaginer, parce que dans une carrière, il y a des hauts, il y a des bas. Mais je n'ai jamais été défaitiste à ce sujet. L'amour que j'ai de monter sur scène me

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3: Né le 30 août 1923 à Paris, Roger Pierre débute sa carrière à l'âge de 23 ans dans les cabarets parisiens, puis rencontre une année plus tard le comédien Jean-Marc Thibault avec lequel il se lie d'amitié. Tous deux créent alors le célèbre duo Roger Pierre et Jean-Marc Thibault. Les deux fantaisistes se produisent de nombreuses années sur plusieurs scènes de la capitale, en interprétant leurs propres textes, en mimant et en chantant. En 1956, il réalise le film intitulé « La vie est belle », puis crée des émissions de variété à succès, dont notamment « La grande farandole » et « Deux sur la deux ». De 1972 à 1975, il rencontre le triomphe avec les séries historico-comiques surnommées « Les maudits rois fainéants » et « Les heureux rois Henri ». En 1976, après presque 30 ans de collaboration, tous deux décident d'entamer une carrière solo, sans pour autant véritablement se séparer. Durant leur longue et fructueuse collaboration, Roger Pierre et Jean-Marc Thibault ont également remis au goût du jour plusieurs chansons comiques célèbres, parmi lesquelles « À Joinville-le-Pont »,« Le Général dort debout »,« Papa n'a pas voulu » et « Pour danser le Charleston ». Le 23 juin 2010, Roger Pierre s'éteint à Paris, vaincu par le cancer.

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0: Je joue du piano et puis j'habite un appartement et comme dans tous les appartements, le piano ça fait du bruit. Hein. Tous les gens se plaignaient, oui, il a joué à 10h du soir, il a joué trop tôt ce matin. J'étais l'emmerdeur, quoi. Et puis après j'ai fait des chansons pour Edith et l'emmerdeur était devenu, vous savez, au troisième étage, il y a le compositeur d'Edith Piaf. Et là j'avais droit à des bonjour monsieur, merci monsieur. Plus jamais personne ne s'est plaint que je faisais du bruit. Ça faisait partie du miracle.
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2: Né le 2 août 1914 à La Tuque, au Québec, Félix Leclerc est découvert par le directeur artistique Jacques Canetti qui lui propose de s'expatrier quelque temps en France pour se produire sur les scènes des Trois Baudets et à l'ABC. Il interprète alors en 1950 « Le Petit Bonheur » ainsi que « Moi mes souliers » et reçoit le Grand Prix de l'Académie Charles Cros.

0: d'une.
1: Nous sommes au début des années 50 et en quelques mois, Félix Leclerc, fraîchement débarqué de son Québec natal, se fait une magnifique renommée. Accompagné de sa guitare, il enthousiasme un public fasciné. Parallèlement, il se consacre à l'écriture, aux romans et au théâtre et réalise un nombre considérable d'allers-retours entre la France et le Canada, où il monte fréquemment sur scène. Ses nouvelles chansons au milieu des années 70 sont reprises en chœur dans les écoles, parmi lesquelles « L'Alouette en colère » et « Le roi et le laboureur ». On dit de lui que, vêtu de la chemise à carreaux du bûcheron, il a apporté une grande bouffée d'air pur. Récompensé à maintes reprises du Grand Prix du disque et fait chevalier de la Légion d'honneur, cet immense artiste canadien s'éteint le 8 du 8-88 à 8 heures, ce n'est pas une plaisanterie, sur l'île d'Orléans, au Québec.
0: C'est

0: J'ai jamais eu envie d'être une femme publique et c'est la seule chose qui me dérange en fait dans ce métier. C'est qu'il y a une part d'exhibitionnisme et que je ne suis pas du tout exhibitionniste. Je suis plutôt timide. Je crois qu'un acteur ou un chanteur ne peut jamais être autre chose que ce qu'il est. Il est même lui-même à 3000% comme il n'a jamais osé l'être. Dans la vraie vie, comme on dit, on est tout à fait enfin soi-même.
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0: connais. Vous savez, dans les quartiers populaires, tous ces gens qu'on aimait et qu'on entendait à la radio, on les avait pas forcément vus sur scène. Et un jour, je vais voir, de mes yeux, voir Yves Montand, la baigne que j'ai prise. Je savais pas qu'on pouvait faire ça en 3 minutes. Et je pense que ça m'a... Je me suis dit, c'est ça que je veux faire si un jour je deviens chanteur professionnel, ce que je n'étais pas encore. C'est ça que je veux faire. Et j'ai toujours donné la priorité au visuel. Mais ça n'empêche, il n'empêche que certaines chansons comme Bleu Blanc Blond sont venues au secours de ma réputation populaire. Ça fait pas de mal. Je me veux d'abord homme de scène.
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3: Il est 2h. 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